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1: Il est 6 heures.
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1: Il est 7h.
2: Bonjour à tous. À la une de l'actualité, les Bleus joyeux ce matin après leur victoire contre le Sénégal pour commencer leur mondial hier soir. Succès 3-1 avec un doublé de Kylian Mbappé et un but de Bradley Barcola. L'équipe de France est deuxième de son groupe derrière la Norvège, vainqueur de l'Irak 4-1. Et cette nuit, l'Argentine a battu l'Algérie 3-0 avec un triplé de Lionel Messi. Une vague de chaleur s'installe sur le pays. Météo France prévoit une hausse des températures à partir d'aujourd'hui, 30 à 35 degrés sur une grande partie du pays et jusqu'à 37 degrés localement dans le sud-ouest, le centre-ouest et le centre-est. Le pic est attendu entre vendredi et dimanche avec des pointes pouvant atteindre 40 degrés sur le centre-val de Loire, le Poitou-Charentes, l'Île-de-France et la vallée du Rhône. Et comment protéger nos animaux avec ces fortes températures? Les chiens allaitent davantage, les chats cherchent les coins d'ombre ou restent couchés sur le carrelage. Charlotte Le Néguston est vétérinaire. Elle donne des astuces aux propriétaires d'animaux.
3: On hydrate nos animaux régulièrement, donc toujours avoir une bouteille d'eau à portée pour qu'ils puissent boire, comme nous de toute façon. Les animaux savent pas bien réguler la température, les chats un peu mieux, et par contre pour les chiens non, il faut pas qu'ils sortent, et ne pas hésiter dans ce cas-là à leur mettre des chaussettes ou des chaussures, il existe des chaussures exprès pour pas qu'ils se brûlent. Et si à un moment donné on a le moindre doute, on a des animaux qui sont agités avec la température, qui ont du mal à reprendre leur respiration, qui respirent fort et tout ça, dans ce cas-là, on n'hésite pas, on les baigne. On les met dans la douche, ou dans la baignoire, ou dehors avec le tuyau d'arrosage, et on les trempe complètement. Parce que nos chiens, en particulier, sont incapables de suer.
2: Des propos recueillis par Mylène Desbacs. Et les serviettes humides, les jouets rafraîchissants et les aliments composés à base d'eau peuvent également aider à la régulation de leur température. Une enseignante d'une école d'Avignon accusée d'avoir attaché un élève de CE2 à sa chaise avec une corde à sauter. Les faits se seraient produits le mois dernier. La mère de l'enfant a déposé plainte pour violence, humiliation et propos racistes présumés. L'enseignante n'a pas repris son poste depuis. Un rassemblement de soutien à la famille est prévu demain soir. Une enquête est en cours. Et du tennis pour terminer, plusieurs Français engagés sur le gazon aujourd'hui. Terence Atman joue en 8e de finale contre Daniil Medvedev au tournoi de Halle en Allemagne. Adrian Manarino est opposé à Arthur Ferry au tournoi du Queens pour une place en quart de finale. Voilà pour l'essentiel de l'actualité en ce mercredi matin. Passez une excellente journée.
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1: Dimanche 21 juin, venez chiner à la brocante Ville-Grenier de Dornas, de 8h30 à 17h. Ambiance conviviale garantie, avec buvette et restauration sur place. Crêpes, barbecue et frites, tenues par l'association des chasseurs de Dornas. Emplacement à 2€ le mètre, réservez vite votre stand. Réservation au 06 84 16 44 81. Un rendez-vous à ne pas manquer pour les amateurs de bonnes affaires et de convivialité. Le Sous des Écoles de Beauvaine vous convie à la fête de l'école le vendredi 19 juin. Au programme, spectacle de danse des enfants à partir de 18h, concert des afficheurs à partir de 19h et pour passer un moment convivial, buvette avec bière artisanale et pizza au feu de bois, 12€ repas adulte et 6€ le repas enfant. Réservation souhaitée au 06 15 41 55 20 avant mercredi 17 juin. Collecte de sang au Cheylard, mercredi 24 juin, à la salle des fêtes de la Palisse, de 14h à 18h30. Il faut vous munir d'une pièce d'identité obligatoire et surtout prendre rendez-vous au 04 75 82 44 05 ou via le site dondesang.fr pour éviter aux donneurs une longue attente, notamment sur la tranche horaire à partir de 16h.
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0: 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Homme ou femme, vous avez entre 18 et 25 ans, vous êtes motivé par l'engagement citoyen, l'accompagnement des élèves et avez envie de vivre une expérience enrichissante. Aucune condition de diplôme n'est requise, seule votre motivation et votre savoir-être comptent d'une durée de 9 mois à compter du 1er octobre 2026. Plus de renseignements, contactez Madame Libois, chef d'établissement, au 04 75 29 01 19 ou par mail à ec.chepr@gmail.com.
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1: Vendredi 26 juin, le musée Montagu à Saint-Sauveur-de-Montagu accueille Christine Hott pour une soirée musicale exceptionnelle. Virtuose des ondes Marteneau, elle se produit en duo avec Mathieu Gabry dans un concert de 40 minutes proposé en deux sessions, 19h30 ou 20h45. Sa musique intense, entre pop et musique savante, vous plongera dans une immersion sonore et cosmique. Les détenteurs d'un billet profitent également d'un cocktail en boutique et d'une réduction exclusive de 10% sur les articles Maison Montagu. Inscription sur le site www.billetweb.fr. La source d'eau minérale, la Châtelaine. Les quatre frères Curinier qui l'exploitèrent à Dornas, André Curinier qui la développa ensuite, voilà des noms qui rappellent bien des souvenirs aux Dornassois de plus de 40 ans. Les Bécanes de Dornas proposent la projection du film La belle eau du Bois Lantal de Samuel Debar, puisque l'histoire a commencé à Chanéac-Bois Lantal avec les familles Dussault et Curinier. Projection à la salle Saint-Vincent, patronage, vendredi 19 juin à 21h pour de l'amitié et discussion. Rendez-vous le samedi 20 juin à partir de 19h sur la place Pasteur à Vernoux-en-Vivarais pour une soirée musicale festive et conviviale à l'occasion de la fête de la musique. Au programme, Lorelai Barbier, Chant du monde revisité, Théo Didier et la Roulotte Orchestra, chansons festives et alternatives, Les Enchanteuses, pop élégante. Venez célébrer la musique dans une ambiance chaleureuse et festive, buvette sur place, petite restauration. Venez nombreux partager ce moment de musique et de convivialité.
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1: Il est 8h.
2: Bonjour à tous. À la une de l'actualité, mission accomplie pour les Bleus. L'équipe de France a réussi son entrée dans la Coupe du Monde de football en battant hier soir le Sénégal 3-1 à New York. Julie Pierret.
3: Oui, les hommes de Didier Deschamps ont souffert en première période avant de hausser le ton après la pause. Kylian Mbappé a ouvert le score à la 66e minute avant que Bradley Barcola ne fasse le break. Un quart d'heure plus tard, le Sénégal a bien réduit l'écart dans le temps additionnel. Mais Kylian Mbappé, encore une fois, immédiatement répondu avec un double. Il entre d'ailleurs un petit peu plus dans l'histoire du football français. L'attaquant du Real Madrid devient, avec 58 réalisations, le meilleur buteur de l'histoire de l'équipe de France. Il dépasse Olivier Giroud et signe aussi son 14e but en Coupe du Monde.
2: Merci Julie. Prochain match de la France lundi soir à 23h contre l'Irak. Dans l'autre match du groupe de la France, la Norvège l'a emporté 4-1 face à l'Irak, justement. Autre match cette nuit, Argentine-Algérie avec la victoire de l'Argentine, 3-0 et un triplé de Lionel Messi. Une vague de chaleur s'installe sur le pays. Météo France prévoit une hausse des températures aujourd'hui, donc 30 à 35 degrés sur une grande partie du pays et jusqu'à 37 localement dans le sud-ouest, le centre-ouest et le centre-est. Le pic est attendu entre vendredi et dimanche avec des pointes pouvant atteindre 40 degrés sur le centre-val de Loire, le Poitou-Charentes, l'Île-de-France et la vallée du Rhône. Face à la vague de chaleur, les oraux de français, le grand oral du bac pourrait être reporté localement. Le ministre de l'Éducation nationale évoque des décalages de quelques heures ou de quelques jours dans les établissements les plus exposés. L'objectif, garantir de bonnes conditions pour les candidats et les examinateurs. Une enseignante d'une école d'Avignon accusée d'avoir attaché un élève de CE2 à sa chaise avec une corde à sauter. Les faits se seraient produits le mois dernier. La mère de l'enfant a déposé plainte pour violence, humiliation et propos racistes présumés. L'enseignante n'a pas repris son poste depuis. Un rassemblement de soutien à la famille est prévu demain soir, une enquête est en cours. À l'étranger, des pétroliers iraniens ont franchi le détroit d'Ormuz. Après 2 mois de blocus imposés par les États-Unis, un accord de paix sera signé vendredi en Suisse entre Washington et Téhéran. Et l'Iran menace Israël de représailles après des frappes au Liban. Elles ont fait 4 morts hier. Et en cyclisme, c'est la première étape du Tour de Suisse. Aujourd'hui, si certains favoris du Tour de France ont choisi le Tour Auvergne-Rhône-Alpes pour se préparer, d'autres ont choisi la Suisse. C'est le cas notamment de Tadej Pogacar, double vainqueur sortant. Belle journée à tous.
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0: Bonjour à tous, nous fêtons Hervé en ce 17 juin. Alors, les planètes seront-elles de votre côté aujourd'hui ?
1: Bélier, une question d'ordre matériel vous empêchera de donner libre cours à vos envies.
0: Taureau, vous aurez intérêt à faire preuve de retenue et de diplomatie.
1: Gémeaux, votre bon sens devrait vous assurer un beau succès professionnel.
0: Cancer, le soutien de Mercure favorisera votre étonnante finesse d'esprit.
1: Lion, vos pensées sont structurées, alors ne vous laissez pas aller à des rêveries fantaisistes.
0: Vierge, vous êtes sous la bénédiction des astres. Vous recevrez de bons influx tout au long de la journée.
1: Balance, quoi qu'il arrive, vous ne sacrifierez jamais votre intégrité au nom de l'ambition. C'est très bien.
0: Scorpion, une petite séance de gym vous permettrait de rester en bonne forme physique et d'avoir un moral d'acier.
1: Les Sagittaires, vous êtes persuadés que votre détermination et votre ténacité vous mèneront à la réussite.
0: Capricorne, des choix, des décisions sont à prendre. C'est le bon moment pour sauter sur les opportunités.
1: Verseau, vous ferez preuve d'une exceptionnelle maturité dans votre comportement, ce qui vous permettra de tirer profit de tout ce que vous entreprendrez aujourd'hui.
0: Enfin, Poisson, quelques difficultés sont à prévoir en cette journée qui sera, semée d'imprévus. Comme ça, vous devrez faire face. À demain pour un nouvel horoscope. Nous fêterons Léonce. 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
1: La commune de Vernon-en-Vivarais recherche des producteurs du terroir et des artisans pour participer à son marché du terroir et de l'artisanat organisé les dimanches matins durant les mois de juillet et d'août. Cet événement convivial a pour objectif de valoriser les savoir-faire locaux, les produits de qualité et de proposer aux habitants comme aux touristes un moment de découverte et de partage au cœur de notre commune. Producteurs locaux, artisans et créateurs, produits du terroir et fabrication artisanale, vous souhaitez exposer et faire découvrir vos produits? Rejoignez-nous pour cette belle animation estivale. Renseignements 04 75 58 11 90. L'association La Ronde organise la fête de la musique samedi 20 juin à Vernon-en-Vivarais. À 17h, goûter, concert, apéritif avec La Ronde sur la place de l'église, chansons pop-rock, soul, latino. À 20h30, concert au Lac aux Ramiers avec le groupe Dolsax, tribe balcano-funky, suivi d'un DJ set. Toute la nuit, les DJ se succèdent au bar Le Stardèche à Marsanou. Venez nombreux, renseignements 07 87 34 42 43. Samedi 20 juin, au parc Fornat de Désagne, l'association Zicandaise vous invite à danser pour la fête de la musique. Au programme à partir de 18h, Babé les chats, un spectacle rock pour jeunes publics suivi de 4 groupes, les fils de William, rock festif, lâche pas la patate, musique cajun, panache, électro et pour terminer, Machine Rave, musique techno. Concert maintenu dans l'espace culturel en cas de pluie, entrée à prix libre, buvette et restauration sur place, prévoir des espèces. Le Cheylard est en fête mercredi 24 juin. Rendez-vous dès 8h au cœur du Cheylard, place Salée en terrasse, pour la foire de la Saint-Jean. Venez flâner en famille ou entre amis, en toute convivialité. Renseignements auprès de la mairie du Cheylard, 04 75 29 07 10.
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1: 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Le comité des fêtes du Chelard vous invite à la fête de la musique, vendredi 19 juin, à partir de 20h30 sur le parking de la Guinguette. Au programme, Emilien Buffa et Vince Terranova, chansons françaises, Matteo Gypsies, reprise des légendes, rumba gitane, Comrade, musique irlandaise festive. Entrée gratuite, buvette et petite restauration sur place, repli à la salle des fêtes en cas de mauvais temps. Plus d'infos sur le site www.comitedesfetes-le-chelard.com. Arlebosc fait la fête de la musique. Venez nombreux dimanche 21 juin sur la place du marché à 18h30, concert. Les Calacuta, 12 musiciens vont vous enchanter par un show cuivré, chantant, dansant et explosif. À 20h, scène ouverte à tous les musiciens qui souhaitent exprimer leur talent. Réservation du créneau horaire par mail, comité des fêtes d'Arlebosc@gmail.com. Événement gratuit, buvette et food truck sur place, organisé par le comité des fêtes d'Arlebosc. Renseignements 07 83 07 00 09. L'école Présentation de Marie à Vernoux organise sa kermesse vendredi 26 juin dans la cour de l'école. Au programme, à partir de 18h, spectacle des enfants. Jeux pour enfants, structures gonflables interactives, jeux en bois, balade à poney et borne à selfie. La soirée se poursuivra par un repas comprenant salade, lasagne, tomme en salade et tarte aux pommes pour les adultes 15€, lasagne, glace et cadeaux pour les enfants 10€. Réservation au plus vite 06 45 32 72 14. 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
1: Il est 9h.
2: Bonjour à tous, à la une de l'actualité, le sourire des Bleus ce matin après leur victoire contre le Sénégal pour commencer leur mondial hier 3-1 avec un doublé de Kylian Mbappé et un but de Bradley Barcola. L'équipe de France est deuxième de son groupe derrière la Norvège, vainqueur de l'Irak 4-1. Cette nuit, l'Argentine a battu l'Algérie 3-0 avec un triplé de Lionel Messi et l'Autriche a battu la Jordanie 3-1. Face à la vague de chaleur sur le pays, les oraux de français et le grand oral du bac pourraient être reportés localement. Le ministre de l'Éducation nationale évoque des décalages de quelques heures ou de quelques jours dans les établissements les plus exposés. L'objectif, garantir de bonnes conditions pour les candidats et les examinateurs. Et comment protéger nos animaux avec ces fortes températures? Les chiens allaitent davantage, les chats cherchent les coins d'ombre ou restent couchés sur le carrelage. Charlotte Lenay-Guston est vétérinaire, elle donne des astuces aux propriétaires d'animaux.
3: On hydrate nos animaux régulièrement, donc toujours avoir une bouteille d'eau à portée pour qu'ils puissent boire, comme nous de toute façon. Les animaux ne savent pas bien réguler la température, les chats un peu mieux. Et par contre, pour les chiens, non, il ne faut pas qu'ils sortent. Et ne pas hésiter, dans ce cas-là, à leur mettre des chaussettes ou des chaussures. Il existe des chaussures exprès pour pas qu'ils se brûlent. Et si à un moment donné, on a le moindre doute, on a des animaux qui sont agités avec la température, qui ont du mal à reprendre leur respiration, qui respirent fort et tout ça, dans ce cas-là, on n'hésite pas, on les baigne. On les met dans la douche ou dans la baignoire ou dehors avec le tuyau d'arrosage et on les trempe complètement. Parce que nos chiens en particulier sont incapables de suer.
2: Des propos recueillis par Mylène Desbacs, les serviettes humides, les jouets rafraîchissants et les aliments composés à base d'eau peuvent également aider à la régulation de leur température. La ville de Chenôve, près de Dijon, va instaurer un couvre-feu pour les mineurs après plusieurs semaines de violences urbaines. Le week-end dernier, des tirs de mortiers, des poubelles incendiées et des dégradations ont perturbé la circulation du tramway. Des affrontements ont lieu avec les forces de l'ordre. 3 mineurs ont été interpellés. Le couvre-feu pourrait entrer en vigueur dans 2 jours et durer jusqu'au 17 juillet. À l'étranger, des pétroliers iraniens ont franchi le détroit d'Ormuz après 2 mois de blocus imposés par les États-Unis. Un accord de paix sera signé dans 2 jours en Suisse entre Washington et Téhéran. Et l'Iran menace Israël de représailles après des frappes au Liban. Elles ont fait 4 morts hier. En volley, 5e match de Ligue des Nations pour l'équipe de France féminine. Les Bleus affrontent le Brésil. Les Françaises vont tenter de décrocher leur 2e victoire face aux Brésiliennes, encore invaincues dans la compétition. Belle journée à vous.
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2: Bonjour à toutes et à tous, auditeurs de RDB. Aujourd'hui, dans les interviews du Renard, on se penche sur une association dont les actions visent à favoriser l'inclusion, l'accompagnement et la défense des droits des personnes en situation de handicap. L'Association pour l'accueil et le travail des personnes handicapées, APAT, œuvre pour promouvoir une société plus accessible et solidaire. Pour nous parler de cette association aujourd'hui et de ses actions, je suis accompagnée par Philippe Cassassus, directeur des services de l'APAT, et par Christophe Carrette, président de l'APAT et du collectif Ardèche Handicap. Bonjour à tous les deux, merci d'être avec moi.
3: Bonjour.
4: Bonjour.
2: L'APAT, Association pour l'accueil et le travail des personnes handicapées, est engagée depuis maintenant plusieurs années dans l'accompagnement et le soutien aux personnes en situation de handicap pour leur offrir un parcours de vie digne, choisi et épanouissant. Avant de parler de ses actions, j'aimerais bien en savoir plus sur cette association et sur son identité. Comment est-ce que s'est passée sa création? Quelles valeurs est-ce qu'elle défend? Et surtout, quels sont ses objectifs?
4: Ouais, moi, la bienséance d'un président m'oblige, donc je laisse le soin à M. Carrette s'il souhaite introduire. Et voilà.
3: Alors, l'association a été créée par des anciens professionnels du médico-social qui ne s'y retrouvaient pas et qui ont voulu créer une association à taille humaine, avec des valeurs et des fonctionnements d'humains, même si on est dans le handicap, avec du handicap psychique et autres, c'est vraiment créer du lien avec les personnes et à taille humaine.
2: Donc une volonté de créer du lien suite à un constat que ce lien justement était manquant pour les personnes en situation de handicap.
3: C'est ça. Ils trouvaient à l'époque que effectivement les structurations, c'était de l'établissement géré par des directeurs et géré par un tas de personnes, mais finalement qui étaient gigantesques et qui n'arrivaient pas du coup à accompagner vraiment la personne en fonction du besoin de la personne. C'est une vraie volonté d'humanisme et de responsabilité aussi pour les personnes et de confort pour les personnes qu'on doit accompagner.
2: Donc des objectifs qui tournent un petit peu autour de l'aide et du soutien moral et matériel aux personnes en situation de handicap et également à leurs familles en s'adaptant à leurs besoins spécifiques. Adaptation qui, vous l'aviez remarqué, était manquant dans le monde du travail et la société actuelle de manière générale. Justement, on parle de personnes en situation de handicap, mais quand on utilise ce terme, de quoi est-ce qu'on parle exactement? Quel est le profil des personnes que vous accompagnez?
3: Alors, tout type de handicap, c'est important de le préciser. Après, effectivement, on a quand même une spécificité handicap psychique et mental en fonction, mais on accompagne tout type de handicap. On peut avoir des personnes en fauteuil roulant, on peut avoir des personnes en handicap psychique, donc invisible. On peut avoir un déficient visuel, un déficient auditif, enfin tout type de handicap, et on s'adapte, et c'est aussi la volonté de la gouvernance que chaque équipe puisse s'adapter en fonction de la personne qu'on a en face et du handicap.
2: Et justement, cette équipe qui propose un accompagnement assez complet et global, elle est composée de combien de membres et de quel type de membres exactement? Vous m'avez parlé de professionnels?
3: Alors, les membres qui composent l'association, ce sont des bénévoles uniquement et des personnes de bonne volonté qui veulent faire avancer la cause, ou des parents. Et par contre, pour la partie professionnelle, ça dépend des structures, ça dépend aussi de l'orientation politique demandée. Pour les SAVS, on a essentiellement des éducatrices spécialisés et des CESF, des conseillères en économie sociale et familiale, alors que pour les AT, nous avons essentiellement des moniteurs d'atelier, donc c'est des diplômes différents, alors que pour l'emploi accompagné, c'est une conseillère en insertion, pour l'entreprise adaptée, c'est aussi des moniteurs d'atelier. Et pour les résidences accueil, que j'allais oublier, c'est aussi du coup des éducatrices hôtes, qu'on appelle hôtes de résidence, et en fait chacun vient s'articuler en fonction de son métier et de son poste au sein des établissements différents.
2: D'accord, donc c'est des rôles qui viennent se compléter, mais vous travaillez quand même avec des professionnels et également des bénévoles, vous l'avez dit, qui viennent donner de leur temps dans cette association, et tous ces membres œuvrent justement sur cette ligne directrice commune pour le bien-être et l'inclusion des personnes qu'ils accompagnent, afin que cet accompagnement soit complet et adapté et pour assurer son bon fonctionnement. L'association, pour la l'accueil et le travail des personnes handicapées, s'articule, si je ne me trompe pas, autour de trois pôles différents dans son fonctionnement. Est-ce que vous pouvez me parler un petit peu justement de ce fonctionnement en pôle ?
4: Absolument, peut-être aussi pour repréciser la dimension de ce qu'est l'association au fond en tant qu'autorité ou en tant que structure associative juridique. Elle est d'abord et avant tout, surtout, le champ en fait d'une réponse aux besoins du territoire et à l'échelle spécifique qui nous occupe aujourd'hui du département de l'Ardèche. Pour cela, à un niveau de la couverture nationale, incluant tous les territoires, départements et territoires d'outre-mer inclus, la notion, entre parenthèses, démocratique, la notion républicaine de notre construction de la société française, intègre en fait par l'ensemble de l'Agence régionale de santé, qui dépend du ministère de la Santé, à la construction en fait par unité régionale et ensuite par unité déclinée sur le département, à la capacité en fait du financement par l'État. Donc s'entend bien, ce sont des fonds d'État qui permettent à des structures, en fonction d'un nombre d'agréments qui sont confiés, selon des critères évidemment d'obligeance, hein, réglementaire, légal, constitutive, et donc qui vont s'intégrer dans le champ de la possibilité de l'accompagnement. Et on citera en l'occurrence, comme ça a été dit par le Président, des diagnostics territoriaux qui sont réalisés. Le plus connu est le plan territorial de santé mentale, qui va essayer de comprendre de son mieux possible, avec la traduction de tous les participants du territoire, que ce soit les participants du soin, que ce soit parfois les autorités communales qui vont avoir des relais par les édiles au travers de ces services auprès des autorités, afin de comprendre en fait quels sont les moyens que l'on doit mettre sur le territoire. La construction qui s'est ensuite réalisée pour des raisons de constitution historique française sur lesquelles je ne veux pas prendre trop de temps, ça a échu à l'endroit donc des associations qui, pour certaines, comme la PATPH, sont reconnues d'utilité publique. Tout ça pour dire que c'est bien un maillage de chaîne territoriale en tant qu'autorité d'État qui ensuite va construire, en fonction des problématiques et des besoins du territoire, des réponses qui sont des réponses structurelles, juridiques, et qui vont donc être des structures qui vont à la fois répondre, alors ça a été évoqué par votre questionnement et c'est le lien que j'en fais, parfois à l'accompagnement, pourquoi pas dans l'accompagnement à la vie sociale, qui va dire qu'une personne majeure de tel âge va rencontrer telle réalité, tel besoin. Et il faudra à partir de là que l'autorité départementale, toujours, donc en l'occurrence la Maison départementale pour le handicap, la MDPH, donc il y a beaucoup d'acronymes qui sont nommés, mais la Maison départementale pour le handicap va être à même en fait de recevoir en fait par des remontées de différentes sources, que sont essentiellement des travailleurs sociaux, des dossiers de candidature de personnes qui vont solliciter des aides. Des commissions sont réalisées avec des récurrences mensuelles selon les niveaux. Je vous parle là du monde des adultes, il en est de même pour le monde de l'enfance. Des enfants vont nécessairement aussi pouvoir bénéficier, selon leurs besoins, de ces commissions qui vont créer des orientations sur la possibilité d'accompagnement et de prise en charge, selon le degré de handicap, selon la nature du handicap. Essentiellement, ça a été dit par le Président, notre structuration, l'association telle qu'elle est posée en tant qu'APATPH, se positionne plutôt sur le handicap psychique. Il est aussi, à l'endroit du handicap, une notion parfois du handicap physique. En tout cas, le handicap tel qu'il est considéré ne doit pas rester un mot, je dirais, isolé, en fait, surtout des besoins, simplement, des citoyens, quels qu'ils soient, d'être accompagnés du mieux possible dans les besoins de la vie. En l'occurrence, l'accompagnement à la vie sociale, c'est d'abord et spécifiquement donc des éducatrices spécialisées. Je dis éducatrices, ce sont plutôt

des enjeux, par exemple, sur les élections présidentielles, où je discute déjà avec les équipes qui doivent, je le pense en tout cas, se questionner sur le sens en fait, de la bonne connaissance, parce que est-ce que vous et moi, on sait même ce que c'est que voter, pour qui voter, comment voter, enfin, les réponses ne sont pas toujours claires, il ne faut surtout pas oublier ces moments du temps de l'accompagnement à la vie sociale. L'accompagnement à la vie sociale, c'est aussi l'identification de certaines pathologies que l'on peut avoir, de son hygiène, sa vie, sa santé, son... Voilà, il y a beaucoup de champs qui sont couverts. Ceci, je crois, s'exerce en grande majorité au long cours d'une vie où on espère toujours que des personnes vont trouver en fait la possibilité de s'autonomiser. Parfois, les notions en fait, d'accompagnement sont notifiées donc, par cette maison départementale pour le handicap sur des périodes de 18-24 mois et c'est parfois reconduit en fonction du projet. À chaque fois, c'est un projet individuel qui est porté. Si vous étiez, vous, comme moi, par exemple, dans cette situation de pouvoir bénéficier, votre projet serait votre projet, mon projet serait mon projet, et ce serait à chaque fois une cartographie d'accompagnement individuel. C'est très important de mettre en avant la particularité de ce métier extrêmement complexe que réalisent ces éducateurs et éducatrices, parce que c'est une polyvalence, c'est une connaissance technique, c'est une sensibilité, c'est une émotion, c'est une maîtrise des textes, c'est une excellente connaissance du tissu partenarial. C'est une bonne compréhension de comment on accompagne une personne qui va vieillir et qui va peut-être devoir d'ailleurs être placée dans un établissement pour personnes type EHPAD. Comment, au contraire, une jeune femme qui, pour X raison et notification, va plutôt se questionner sur un type d'habitat, parce que ce type d'habitat lui permettra peut-être de sortir de la psychiatrie à terme. Enfin, ce sont tous ces enjeux-là qui sont des enjeux que l'on brasse, que l'on remue, je dirais, au travers de professionnels. Et je dis bien, les éducatrices peuvent s'appuyer aussi sur des chefs de service, sur des dirigeants, sur des cadres, mais essentiellement sur aussi ce qu'on appelle l'étayage partenarial, que vont être des personnes pour l'aide à domicile, que vont être des personnes qui vont faire, par exemple, le soin. C'est une culture, en fait, que de prendre soin. Et je pense que c'est ce qu'on pourrait résumer sur l'accompagnement à la vie sociale, sur le principe de prendre soin par le principe éducatif. Ces paradigmes-là que j'évoque sont des paradigmes philosophiques, éthiques, moraux et très techniques, donc ils nécessitent une bonne connaissance, des bons niveaux de formation, et toujours d'avoir, ce que je dirais, une capacité d'ancrage très réelle, au-delà des mots que j'emploie, qui, je l'espère, sont accessibles pour tous, surtout au niveau des personnes qui en ont besoin et qui parfois vivent dans de gros moments de précarité et de souffrance. Ça, c'est l'accompagnement à la vie sociale. Mais évidemment, il existe des questionnements sur comment être hébergé dans des endroits où on ne sera pas seul. Donc, il existe des résidences accueil. Le département de l'Ardèche est un des départements qui, par chance, possède encore aujourd'hui des unités qui sont en capacité d'accueillir. Le président de la PATPH, au travers de son association, a deux établissements. Un qui n'est pas très loin de chez vous, à Coucouron, donc sur la montagne Ardèche, et un autre qui est, par exemple, à Privas. Par nos échanges, par nos discussions, je pense qu'il y a de la place aujourd'hui qui est en attente. On voit les statistiques, on sait très bien qu'il y a beaucoup, beaucoup de demandes. On pourrait en construire, et je crois qu'il faudrait en construire. Voilà, c'est un message qui ne vaut que ce qu'il vaut, mais en tout cas, il y a besoin de place, comme il y a besoin de place pour les services d'accompagnement à la vie sociale. Enfin, ce champ extrêmement important, le travail, c'est un objet... je dirais presque obligeant dans la vie de tous et de toutes. Est-ce qu'on parle d'argent? Est-ce qu'on parle d'occupation? Qu'est-ce qu'on met derrière mon travail? Aujourd'hui, on met évidemment la capacité des ressources financières procurées par le travail que l'on exerce. C'est évidemment aussi le temps occupationnel. Moi, j'ai la chance de partager des temps avec bien des personnes qui sont heureuses de venir bosser. J'ai un peu une image d'Épinal, des gens qui viennent en sifflant, en se racontant des bêtises le matin, en prenant trop de café certainement, et puis en étant content le soir de repartir. C'est cette histoire-là aussi, et elle touche des gens qui sont particulièrement fragilisés, dans, je dirais, la nécessité d'avoir des établissements en capacité d'accompagnement, ce que j'appellerais, voilà, de... Ça a un nom, ça s'appelle des ESAT, établissements sociaux d'accompagnement par le travail. Ces établissements-là ont aujourd'hui une sorte de, je dirais pas caractère d'exception, mais caractère en fait aujourd'hui encore de très institutionnalisé comme établissement qui accueille des personnes à l'intérieur des établissements. Mais déjà depuis de nombreuses années, il est très important de pouvoir porter la capacité professionnelle de toutes ces personnes, hommes et femmes, majeurs et en compétences, d'amener leurs compétences auprès des professionnels que l'on appelle à tort, à mon sens, le milieu ordinaire, qui est simplement le milieu de l'emploi, qu'il soit intégrant de personnes en situation de handicap ou non. Il est évident que la compétence de personne est toujours appréciable, et donc aujourd'hui, les ESAT, en tant qu'établissements sociaux d'accompagnement par le travail, tentent

0: de par leur meilleure approche, de maîtriser la possibilité d'inclusion dans des entreprises, dans des industries, chez des artisans, dans des professions libérales, dans des professions dites intellectuelles, tertiaires. Voilà, c'est très important en fait d'emmener la compétence de certaines personnes au sein des entreprises. Et également des collectivités publiques. Je sais que le rapporteur d'État a notifié récemment que le premier employeur, l'État en tant que fonctionnaire, lui-même a du mal à intégrer en fait, et fait tout son travail possible pour que la parité existe, que pour l'égalité des salaires, mais aussi que pour l'aspect d'intégration des personnes qui subissent la notion de handicap, soit en capacité d'intégrer cet emploi. Voilà, je pense que c'est un grand monologue. J'espère qu'il n'est pas trop long.
1: Mais c'était très clair. Vous m'avez parlé de l'accompagnement plutôt du côté social, également de l'accompagnement dans l'employabilité des personnes en situation de handicap. Peut-être que, je suis désolée si c'est une question un petit peu bête, ça me fait me demander, quand vous parlez du monde du travail que vous qualifiez d'ordinaire, qui n'est pas forcément accessible aux personnes en situation de handicap, à quoi est dû justement ce manque d'accessibilité?
0: Alors, je laisserai aussi un président qui a une casquette de responsable des commissions, je crois, d'accessibilité pour les lieux. Par exemple, je vais vous répondre très, très, très basiquement, en fait. Aujourd'hui, moi, j'ai le plaisir d'être au sein de la radio des Boutières. On est aujourd'hui dans un établissement qui permet à une personne en situation de handicap, je dirais handicap, par exemple, avec un fauteuil qu'on appelle, qui permet d'avoir une capacité de mobilité pour des personnes qui n'ont plus l'usage de leurs jambes. Vous avez fait attention à respecter la taille d'une porte. Vous avez agencé une rampe d'accès pour accéder à ce studio. Ça, c'est sur l'aspect physique. Peut-être que si d'aventure, il y avait une personne qui était malvoyante, il faudrait aussi peut-être baliser d'une manière. Enfin, il faut respecter, c'est un texte de loi. Je sais que le président du département, M. Olivier Amram, y est très sensible. On a eu récemment, d'ailleurs, au travers d'une réunion qui s'est tenue à public, réunion publique, qui a été faite à la CCI de l'Ardèche, établie à Privas, journée du handicap, le sous-préfet, a pris parole en explicitant qu'il était extrêmement important que toutes les volontés et les obligations réglementaires qui ont été expliquées, qui ont été communiquées, qui nécessairement obligent aujourd'hui à certains aménagements physiques pour que toute personne puisse accéder à des lieux, alors que ce soit des lieux de recevant du public. Je reviens sur ces acronymes, les ERP, établissements recevant du public, que ce soit aussi une radio comme la vôtre. Combien même, on voit très bien que c'est possible. Alors, à quel coût? Oui, ça a un coût. Oui, certainement, c'est une réflexion. Oui, ça oblige à mettre les bureaux d'une certaine manière. Mais est-ce qu'on pense à l'autre? C'est ma vraie question. Est-ce qu'on pense à l'autre? Je pense que penser à l'autre, sans bienveillance dégoulinante pour le dire, en étant simplement honnête, quand on fait attention à l'autre et qu'on sait que parfois l'autre, c'est une personne qui a du mal à se déplacer, des fois c'est une personne qui a du mal à comprendre ce que l'on dit, des fois c'est une personne qui ne peut pas comprendre ce que l'on dit, c'est déjà ça en fait, de prendre soin et de faire attention. Pour cela, je dirais qu'on a parlé de l'aspect visible, l'iceberg identifiable. Il y a celui qui est beaucoup plus difficile, qui est souterrain, qui est celui en fait de la fragilité de toute personne, au fond, qui, d'une certaine manière, possède son handicap. Mais quand on a une réalité de personnes identifiées avec une reconnaissance de travailleurs de qualité d'handicap, donc ce sont des grands labels définissant en fait les possibilités ou les difficultés pour qu'on aménage spécifiquement en fait la capacité d'une personne en fonction de l'employabilité, c'est le sens que l'on donne en fait à l'investissement d'une croyance. Quand on est un chef d'entreprise, quand on est un chef de service, quand on est un collaborateur, quand on est ouvrier, quand on est artisan, quand on est profession agricole, quand on est profession libérale, quand on est professeur d'école, quand on est... Je pourrais citer énormément de mots qui me viennent à l'esprit. On peut prendre soin, on peut faire attention et on peut réfléchir à comment faire pour intégrer. Ça me paraît extrêmement normal pour le dire. Ça me paraît aussi très obligeant parce que c'est ce que demande l'État. C'est une réalité régalienne de l'État. L'État le demande. Donc il y a des chiffres, il y a des enjeux. Les ministres respectifs sont très au fait, en fait, de cette volonté. Le gouvernement actuel nécessairement fait un travail extrêmement puissant et volontaire. Les précédents gouvernements ont nécessairement travaillé ce chemin pour que demain, au fond, on ait simplement l'égalité quelque part. L'égalité de traitement, l'égalité de droit. On est dans un état de droit. Voilà, c'est sans aucun message autre que celui de dire que toute personne a évidemment des devoirs, mais toute personne a aussi des droits. Je pense que c'est très important d'imaginer qu'une personne en situation de handicap peut trouver son plaisir à faire, du maraîchage. Moi, je suis je vous parlerai de ma situation de vie personnelle, je ne suis pas une personne en situation de handicap, mais j'adore par exemple cultiver les tomates, j'adore planter des tomates, j'adore planter des pommes de terre, j'adore regarder des poireaux, j'aime cette terre en fait. Je pense que quand on permet à des personnes en situation de handicap d'éprouver ce que moi je communique, ben on fait simplement le fait de pouvoir qu'une personne puisse le faire dans un maraîchage. Je pense aussi à des personnes que je connais qui sont dans la haute finance, des gens qui sont vraiment spécialisés sur les notions d'analyse bancaire, sur la rentabilité, sur les placements. Ces gens-là possèdent certains troubles, parfois identifiés comme des caractéristiques très reconnaissables au principe de certains handicaps. Ces personnes-là ont besoin de calme, ils ont besoin d'être derrière un écran, d'être très cool, avec certainement pour cette personne que je connais une boisson plutôt avec de la menthe, avec une ambiance de musique jazz, et qui lui permet de passer des ordres de bourse et d'orienter des fonds sur certaines choses. C'est le handicap invisible, mais c'est aussi permettre à des personnes d'accéder à des réalités de profession qui paraissent méconnues, mais le trading en fait partie, le codage informatique en fait partie, le maraîchage en fait partie. Peut-être que des personnes en situation de handicap vont vouloir, et là je passe la main aussi peut-être à un président qui a un autre angle de gestionnaire d'entreprise, personne ne peut vouloir conduire un bus peut-être, des chauffeurs. Est-ce qu'une personne en situation de handicap peut conduire un bus ? Si son handicap lui permet, je pense qu'il faut... Et je crois qu'on a parlé un peu d'argent, ça coûte un peu de sous, hein. Je crois qu'on a parlé de 50 ou de 60 000 euros, donc ça coûte cher d'aménager un bus, mais vous êtes vous en situation de handicap, et moi aussi, tous les deux on ne se connaît pas, et vous avez toujours voulu conduire des camions, et moi aussi, ça me paraît bien si vous réussissez à avoir un camion, et moi aussi un matin, qu'on se regarde et qu'on prend un café, et qu'on va faire notre truc avec notre camion. C'est ça, je crois, en fait, le vrai job. Le reste, je ne vous dis pas que je n'y crois pas, mais je crois que c'est ça la finalité. C'est si chacun, malgré cette difficulté qu'on appelle le handicap, peut vivre sa vie, pas comme un rêve qui ne vivra pas, mais comme sa vie rêvée, parce qu'on a mis à disposition et qu'on s'est battu pour ça, c'est ça ce qu'on devait faire. Voilà ce que je crois.
1: Et cette croyance, elle est basée quand même sur une valeur dont vous avez parlé, d'être tourné vers l'autre et de prendre en compte sa condition et sa volonté. On parlait en présentation de l'association de ce fait d'offrir une vie digne et surtout choisie aux personnes que vous accompagnez. Et je pense que ça se relie très bien à ces valeurs-là. Vous m'avez parlé un petit peu également de votre terrain d'action. Vous m'avez parlé de votre point d'ancrage à Coucouron et à Privas. Je vois que vous avez également un siège social à La Ville-Dieu. Votre pôle administratif est situé à Aubenas. Ces différents sites et ces différents terrains d'action vous permettent d'accompagner combien de personnes en moyenne ?
2: À peu près 300 personnes accompagnées sur le département de l'Ardèche. Donc c'est une spécificité aussi de notre association, on est uniquement en Ardèche. On n'est pas avec différentes antennes et une structuration nationale. Je suis le président, donc je suis pas président du département, je suis président de l'association en général. Et donc on peut représenter au niveau national aussi notre association dans les grandes instances et échanges. Et pour revenir sur ce que Philippe disait au niveau de l'accessibilité, un peu être en complément, il faut quand même le rappeler que le code du travail n'est toujours pas à l'heure actuelle en application de l'accessibilité des personnes handicapées. La loi est passée le 26 décembre 2025 et on attend le décret d'application concernant l'adaptabilité des locaux de travail, parce que le code du travail n'y était pas encore depuis 20 ans qu'on se bat pour qu'il y ait de l'accessibilité. Donc on nous parle d'inclure les personnes en situation de handicap, c'est bien. On voit encore que la loi d'accessibilité des communes qui a plus de 20 ans maintenant n'est toujours pas respectée en partie sur certaines communes. Le code du travail vient de se mettre en loi et va être applicable logiquement prochainement. Ça veut dire que dans 20 ans, les structures entreprises ne seront potentiellement toujours pas accessibles pour certains types de handicaps. Parce que effectivement, c'est du bâti, c'est de la construction, et qu'une entreprise qui a construit des bureaux à l'étage, forcément, et qui n'a pas d'ascenseur, c'est en partie inaccessible pour certains types de handicaps, comme certains locaux par rapport à la lumière pour les personnes handicapées visuelles, comme pour le bruit pour certaines problématiques auditives. C'est encore important de le rappeler. Il faut que la loi s'applique et après il faut mettre en pratique pour pouvoir inclure dans la société classique comme on le veut, mais il faut aussi qu'il y ait une volonté, comme Philippe le disait, des entreprises aussi à inclure ces personnes, et ça passe par tout les collaborateurs qui travaillent au sein d'une entreprise, c'est, et on l'a déjà vu, on a des fois des chefs d'entreprise qui nous contactent, qui veulent faire de l'inclusion, donc intégrer une personne en situation de handicap, et parfois on se retrouve aussi face à la réalité, les collaborateurs qui travaillent avec ce chef d'entreprise lui disent « mais moi je vais pas faire le travail de deux, alors juste pour embaucher une personne handicapée, parce qu'il est plus lent, parce que si, parce que ça. » Et en fait, il faut lever les freins aussi et les leviers d'accompagnement pour sensibiliser, expliquer le handicap. On n'est pas tous lents, on n'est pas tous... voilà, c'est pas parce qu'on n'a pas de jambes qu'on ne peut pas faire plus de choses au niveau administratif. On travaille comme quelqu'un de normal, finalement, et ordinaire. Voilà, c'est en fait, il faut adapter en fonction et il faut faire de la pédagogie aussi. Voilà, donc c'est pas que les chefs d'entreprise, c'est vraiment tout. Personne au sein des entreprises, au sein d'un commerce, au sein des collectivités, qui doit aussi se mettre en ordre de marche et se questionner, de dire « Ok, alors moi j'ai telle difficulté, parce que je pense que chaque salarié dans son poste a des difficultés à un endroit ou à un autre, voilà, il faut aussi le dire. Effectivement, bah, des fois on peut demander à un collègue « Tiens, tu sais mieux faire ça, et bah, je te laisse le faire, et voilà, ou comment on le fait ?» Et c'est ça, en fait, l'accessibilité et l'adaptabilité dans le travail pour les personnes handicapées. C'est pas faire à la place d'eux, c'est de dire, ben voilà, toi, t'as plus de compétences là-dessus, ben voilà, on va le faire. Moi, j'ai plus de compétences là-dessus, je vais le faire. Et il faut que ça vienne vraiment du terrain, parce que on le voit, les chefs d'entreprise qui sont volontaires, mais qui sont seuls à le vouloir, ça ne fonctionne pas.
1: C'est sûr, si c'est une action isolée, et c'est hyper intéressant. Donc, vous me parliez un petit peu de ce manque d'accessibilité de manière matérielle, enfin vraiment au niveau des locaux, mais également peut-être dans les mentalités, des préjugés qui sont toujours pas déconstruits actuellement et qui peut-être freineraient l'employabilité des personnes en situation de handicap.
2: C'est ça. Et c'est pour ça qu'on a, du coup, sur nous, sur notre association, en lien avec Messidor aussi, qui pilote l'emploi accompagné, qui accompagne les entreprises et les salariés en recherche d'emploi ou avec des difficultés en situation de handicap, justement, à aller dans les entreprises, sensibiliser, expliquer ce que c'est, trouver des adaptations, justement, pour comprendre et faire comprendre à la personne ce qu'elle doit faire, comment elle le fait. Des fois, c'est juste des changements de planning de dernière minute qui, du coup, insécurisent la personne. C'est, bah, du coup, comment on travaille ces plannings, comment on l'accompagne à peut-être éviter le changement de planning, ou quand il y en a un, comment on va lui expliquer que bah, demain, au lieu de venir travailler à 9h, elle viendra à 10h. Pourquoi? Comment? Voilà, c'est toute cette réflexion-là. Et c'est l'emploi accompagné qui le fait, nous, au sein de notre structure, sur le département, sur le sud Ardèche.
1: Pour créer un cadre plus sécurisant et plus inclusif.
2: C'est ça.
1: Donc c'est une démarche que vous menez parmi toutes celles que vous m'avez citées. Si jamais on souhaite justement soutenir ces démarches et toutes ces actions menées par votre association pour vous permettre d'aider les personnes qui en ont besoin, comment est-ce que ça se passe? Comment est-ce qu'en tant que personne extérieure, on peut soutenir le fonctionnement de votre association?
2: Alors, il y a deux paradigmes, si je puis dire. Pour les particuliers lambda, c'est bah, d'adhérer à l'association comme adhérent de l'association et pourquoi pas s'engager dans le conseil d'administration pour aussi aider au pilotage de l'association. Et après, j'ai envie de dire, pour les entreprises et les collectivités, c'est bah, d'une part adhérer à l'association, mais aussi faire travailler les ESAT, par exemple, en sous-traitance. Voilà, il n'y a pas que nous, il y a tout un tas de réseaux ESAT qui peut fonctionner. Nous, on fait de l'alimentaire, il peut y avoir du non-alimentaire sur Coucouron, il peut y avoir... pour d'autres établissements, de la menuiserie, des espaces verts, pour enfin vraiment tout type et tout professionnel. On a des professionnels en ESAT, qui sont nos travailleurs ESAT, qui sont des grands professionnels et avec une qualité de travail. Alors, j'ai plus les statistiques en tête, mais pour les entreprises qui sollicitent les ESAT, plus de 80% sont plus satisfaits que si c'était fait par des travailleurs non handicapés. Au niveau des statistiques, donc c'est quand même important de le préciser. Et c'est aussi comme ça que les entreprises peuvent valoriser, et j'ai envie de dire les très grandes entreprises peuvent aussi, ou toute personne peut aussi faire du mécénat. Voilà, effectivement, nous aider le handicap à... Philippe le disait tout à l'heure, on a besoin de résidence accueil en Ardèche, ça peut être un mécène qui vient financer la construction d'un bâtiment pour justement avoir des logements adaptés aux personnes handicapées et un accompagnement étayé via des financements publics cette fois-ci, mais c'est aussi grâce à ces fonctionnements que nous pourrons y arriver et avancer sur le handicap. Et après, ben, y a toute la partie associative et bénévole qui siège aussi, comme Philippe le disait, dans les différentes instances et commissions pour pouvoir faire évoluer les textes de loi, les visions politiques aussi, parce que c'est aussi une acculturation des personnes politiques sur le handicap. Et régulièrement, je le dis moi, le handicap, finalement, c'est pas un ministère qui doit s'en charger, pas que celui de la santé qui est le référent, mais en fait, c'est tout type de handicap et tout type de ministère, parce que au sein de la culture, les personnes handicapées ont besoin de culture. Au sein des vacances, ils ont besoin aussi de vacances. Au sein de tout du travail, ils ont besoin aussi de travailler. Donc c'est aussi valoriser les compétences et de... C'est un sujet transversal. On a de l'éducation nationale où on a aussi des personnes en situation de handicap et des enfants qu'on doit accompagner. C'est toute cette réflexion qu'il doit y avoir dans tout type de ministère et dans tout type d'échange.
0: Moi, je vais me permettre aussi pour peut-être toucher du doigt un truc qui est extrêmement important et très clair. C'est qu'en fait, à tous les endroits, je dis bien toute personne, qui est aujourd'hui en capacité de nous entendre, de relayer cette information, déjà, si elle peut le faire, si même elle pense qu'elle doit le faire, c'est déjà beaucoup. C'est-à-dire qu'être capable de dire qu'aujourd'hui, des structures associatives ont besoin de ressources financières, alors, il y a des gens qui font des dons, qui peuvent donner un chèque, qui peuvent donner un versement, il y a des personnes qui donnent des maisons, c'est aussi des réalités, du patrimoine. Il y a des gens qui lèguent, clairement, en fait, testamentairement parlant, à des associations leur volonté de recevabilité, en fait, de leur vie. Ça, c'est la partie, je dirais, de la chose qui existe d'une manière. Quand on parle des entreprises, quand on dit qu'elles peuvent faire travailler des établissements sociaux d'accompagnement par le travail et donc créer de l'emploi pour des personnes en situation de handicap, mais qui sont des personnes tout à fait capables de certaines productions, de certaines réalisations professionnelles, c'est très important que ces entreprises entendent, et plus encore même qu'elles comprennent le sens à la fois de l'intérêt qu'elles peuvent avoir parce que le travail sera très bien fait. Le travail sera aussi fait d'une manière économiquement contrôlée, et le travail sera fait aussi au principe de l'inclusion. La réalité de nombre de chefs d'entreprise qui ignorent le handicap parce qu'ils n'y sont pas touchés, c'est une chose, mais quand vous avez des chefs d'entreprise ou des donneurs d'ordre X ou Y qui sont eux-mêmes touchés dans leur famille, dans leurs responsabilités, et qui comprennent que le handicap, c'est au fond très difficile de trouver du travail, c'est à eux que ce message s'adresse. Il faut vraiment que les entreprises, alors je vais penser à tout le monde, TPE, PME, établissements de taille intermédiaire, plus de 500, CAC 40, enfin hedge fund, toutes les structures. Il n'y a pas de bonne raison de penser que c'est non. C'est une responsabilité et c'est tout. Si par contre, une personne pense que c'est faux, il faut qu'on en parle. Ça, c'est une réalité. Et la dernière chose que je puis dire au sujet, nous avons aujourd'hui des établissements sociaux d'accompagnement par le travail qui se sont questionnés sur ces fameux donneurs d'ordre, qui sont parfois difficiles à trouver. Sur les territoires, on n'est peut-être pas assez peu visible. On fait un travail de fond, je questionne moi nos relations avec les CCI, avec les chambres des métiers, avec. Mais ce qui est certain, c'est que factuellement, ce que je vois, moi, c'est que ça marche pas tellement bien. Voilà ce que je dis. Je dis une chose, c'est qu'à un moment donné, on ne peut pas attendre comme ça que la pluie s'arrête. C'est une réalité. Il faut faire attention à ça. Il y a une très grande fragilité financière des établissements sociaux, il y a une très grande fragilité du monde associatif qui accompagne le handicap. Donc certaines structures telles que la PATPH se sont engagées à croire que, en prenant certains chemins, certaines croyances, elles pouvaient faire des productions. Il y a différentes associations qui pensent que faire des brioches, c'est une idée. Il y a différentes associations qui pensent que mettre en vente du thé, c'est une bonne idée, des biscuits. Pour la PATPH, et je prêche pour cette paroisse pour laquelle aujourd'hui j'ai responsabilité d'essayer d'aider son développement, nous avons imaginé que des petits bonbons, des confiseries, qui pouvaient se consommer, je crois, même avant 7 ans, je pense que j'étais petit, moi, à 4 ans, 5 ans, déjà je mangeais des petits bonbons, jusqu'à des gens très âgés. J'ai certaines amitiés dans ma vie de plus de 90 ans qui aiment bien les petits bonbons. Aujourd'hui, on peut acheter sur un site internet que l'on a, ou on peut, si on est commerçant, revendre ces petits bonbons. Et puis si on est un chef d'entreprise, pour son comité d'entreprise, c'est bien, pour ses cadeaux de fin d'année, c'est bien. Enfin, on peut commander dans des ESAT des productions. Ces productions, elles sont à la fois le maintien dans l'emploi, la capacité à des personnes de venir travailler, la garantie d'une dignité dans un espace de travail maîtrisé avec des éducateurs, des moniteurs, et puis simplement, je dirais que quand j'offre un stylo dont je me fous complètement parce que j'ai des millions de stylos si je veux, je ne crois pas qu'on fasse un cadeau à quelqu'un en réalité. Si par contre on offre un petit paquet de bonbons qui est à peu près le prix d'un stylo, bah là on fera un travail très différent vis-à-vis de l'offrande, et peut-être même que cette personne qui recevra ce petit paquet de bonbons viendra en commander et lui-même le fera. Donc c'est ça que je veux dire, et c'est, je crois, ça qu'il faut faire. Acheter des petits bonbons sur le site de la PATPH, commander des petits bonbons, parler des petits bonbons. C'est des confiseries qui s'appellent Candicap. Voilà, Candicap. Il faut acheter des petits bonbons. Voilà ce que j'ai à dire sur ça.
1: Je pense que c'est une très bonne conclusion. Acheter des petits bonbons pour soutenir quelque chose de bien plus grand qu'un sachet de bonbons.
0: C'est ça. Il y a une autre histoire derrière le bonbon.
1: Exactement. On renvoie évidemment les auditeurs à votre site internet apatph.fr pour en savoir plus et même retrouver toutes les informations qu'on a évoquées au cours de cette interview. Avant qu'on conclue, Philippe et Christophe, est-ce que vous auriez un dernier mot pour nos auditeurs?
0: Je laisserai le mot de la fin au président, donc je vais commencer. Déjà, je tenais à vous remercier, particulièrement vous-même, Lina, au travers de cet échange qui était constructif, intelligent, pertinent sur beaucoup de questions. En tout cas, j'ai eu beaucoup de plaisir à partager ce moment. Je voulais remercier évidemment la directrice de la radio de Vallée des Boutières, avec laquelle de nombreux échanges ont été faits, qui nous a même proposé la possibilité d'un accueil temporaire sur des besoins éventuels de locaux. C'est vraiment un message que je lance à tous ceux qui nous entendent. La radio Vallée des Boutières, c'est un esprit, c'est une manière, c'est une bienveillance, enfin, c'est beaucoup. Et ça, c'est un message à l'endroit du remerciement que je dois de ce temps d'antenne. Et puis ensuite, c'est un message très banal, mais soutenez-nous. Donnez de l'argent, donnez du temps, rejoignez, aidez, faites savoir que des gens sont fragiles et qu'on essaie de les aider sans pitié aucune, hein, vraiment avec un côté de grande dignité en disant « je donne 10 balles, je donne 20 balles ». C'est quoi 10 euros? Pour certaines personnes, c'est pas facile, et évidemment, il ne faut pas les donner. Si par contre, quelqu'un peut acheter un petit paquet à 3,60 de bonbons et qui les offre, ça aidera des gens à avoir un travail. Voilà, je vous remercie beaucoup.
2: Et la même chose, remercier la radio des Boutières. Et puis le mot de la fin, c'est soutenir le handicap en général, et plus particulièrement notre structure, parce que c'est important.
1: Merci beaucoup à tous les deux d'être venus nous parler de vos actions et de cette association sur les ondes. On vous souhaite une bonne continuation et à très bientôt.

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1: La commune de Vernon-en-Vivarais recherche des producteurs du terroir et des artisans pour participer à son marché du terroir et de l'artisanat organisé les dimanches matins durant les mois de juillet et d'août. Cet événement convivial a pour objectif de valoriser les savoir-faire locaux, les produits de qualité et de proposer aux habitants comme aux touristes un moment de découverte et de partage au cœur de notre commune. Producteurs locaux, artisans et créateurs, produits du terroir et fabrication artisanale, vous souhaitez exposer et faire découvrir vos produits? Rejoignez-nous pour cette belle animation estivale. Renseignements 04 75 58 11 90. L'association La Ronde organise la fête de la musique samedi 20 juin à Vernon-en-Vivarais. À 17h, goûter, concert, apéritif avec La Ronde sur la place de l'église, chansons pop-rock, soul, latino. À 20h30, concert au Lac Oramier avec le groupe Dolsax, tribe balcano-funky, suivi d'un DJ set. Toute la nuit, les DJ se succèdent au bar Le Stardèche à Marsanou. Venez nombreux, renseignements 07 87 34 42 43. Samedi 20 juin, au parc Fornat de Désagne, l'association Zicandaise vous invite à danser pour la fête de la musique. Au programme à partir de 18h, Babé les chats, un spectacle rock pour jeunes publics, suivi de 4 groupes, Les Fils de William, rock festif, Lâche pas la patate, musique cajun, panache, électro, et pour terminer, Massine Rave, musique techno. Concert maintenu dans l'espace culturel en cas de pluie, entrée à prix libre, buvette et restauration sur place, prévoir des espèces. Le Chelar est en fête mercredi 24 juin. Rendez-vous dès 8h au cœur du Chelar, place Salée en terrasse, pour la foire de la Saint-Jean. Venez flâner en famille ou entre amis, en toute convivialité. Renseignements auprès de la mairie du Chelar, 04 75 29 07 10.
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2: Il est 10h.
3: Bonjour à tous, l'intelligence artificielle s'invite au G7 à Évian. Aujourd'hui, plusieurs dirigeants du secteur participent à un déjeuner de travail consacré à la sécurisation de l'IA. Une déclaration commune sur l'interdiction des réseaux sociaux aux moins de 15 ou 16 ans pourrait aussi être publiée. Et puis après 2 jours de sommet en Savoie, Donald Trump est attendu ce soir au château de Versailles pour un dîner avec Emmanuel Macron. Le ministre de l'Éducation nationale, Édouard Geoffrey, a donné des précisions sur les possibles reports des oraux du baccalauréat en raison de la chaleur. Aucune température seuil n'a été fixée. Les décisions seront prises localement selon les conditions dans les établissements. Si un report est nécessaire, les candidats et les membres des jurys seront prévenus au plus tard vendredi pour des épreuves qui pourraient être décalées de quelques jours. Les tensions continuent de grimper entre Éric Ciotti et Philippe Tabarot. Le maire de Nice a annoncé ce matin sur TF1 qu'il avait déposé plainte devant la Cour de justice de la République contre le ministre des Transports. Éric Ciotti accuse Philippe Tabarot de l'avoir menacé dimanche. Il avait demandé en début de semaine au Premier ministre Sébastien Lecornu de le démettre de ses fonctions. Les eurodéputés doivent se prononcer aujourd'hui sur l'autorisation des nouveaux OGM dans l'Union européenne. Ces plantes génétiquement modifiées sont présentées par leurs défenseurs comme un moyen de mieux résister à la sécheresse ou aux maladies. Mais le texte suscite des inquiétudes chez certains agriculteurs et élus. Ils dénoncent l'absence d'étiquetage pour les consommateurs. Du sport, mission accomplie pour les Bleus. L'équipe de France a réussi son entrée dans la Coupe du Monde de football en battant le Sénégal 3-1 hier à New York, Julie Pierret.
2: Oui, les hommes de Didier Deschamps ont souffert en première période avant de hausser le ton après la pause. Kylian Mbappé a ouvert le score à la 66e minute avant que Bradley Barcola ne fasse le break. Un quart d'heure plus tard, le Sénégal a bien réduit l'écart dans le temps additionnel. Mais Kylian Mbappé, encore une fois, immédiatement répondu avec un doublé. Il entre d'ailleurs un petit peu plus dans l'histoire du football. Le français, l'attaquant du Real Madrid, devient avec 58 réalisations le meilleur buteur de l'histoire de l'équipe de France. Il dépasse Olivier Giroud et signe aussi son 14e but en Coupe du Monde.
3: Merci Julie. Prochain match de la France, ce sera lundi soir à 23h contre l'Irak. Et puis en cyclisme, c'est la première étape du Tour de Suisse. Si certains favoris du Tour de France ont choisi le Tour Auvergne-Rhône-Alpes pour se préparer, d'autres ont choisi la Suisse. C'est notamment le cas de Tadej Pogacar, double vainqueur sortant de la Grande Boucle. On retrouvera également Lenny Martinez, Valentin Madouas et Romain Grégoire côté français. Voilà pour l'essentiel de l'actualité. Bonne journée à tous.
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5: Auditeurs, auditrices de Radio Locale FM, bonjour. Et puis bonjour aussi évidemment à celles et ceux qui écoutent en podcast, en ligne ou via des applications ou que sais-je. Bonjour tout le monde en fait. Alors je suis la petite Blanc et je vous souhaite la bienvenue dans ce 80e épisode de Du Poil Sous les Bras, le dernier de la saison, mais rassurez-vous, Du Poil Sous les Bras reprendra en septembre pour une 9e saison parce que je n'arrêterai pas de sitôt d'avoir envie de partager avec vous des expériences et des savoirs. Et notamment, vous le savez, c'est un peu mon dada, j'essaie de partager des connaissances issues des sciences humaines. Alors pour Du Poil Sous les Bras, eh bien je lis des livres que je n'aurais jamais dû lire. Ce sont des livres dont on ignore l'existence, à moins d'être chercheuse, universitaire ou quelque chose dans ce goût-là. Par exemple, si je vous dis, je viens de voir un livre qui s'appelle « Sous les verrous, une histoire sociale de la prison en France dans le premier XXe siècle ». A priori, vous n'allez pas sauter au plafond. Votre enthousiasme sera modéré, mitigé même, voire inexistant. Eh bien moi, quand je lis ce titre, je me dis « Waouh, génial !» Il y a quelqu'une qui un jour s'est dit « Tiens, je vais étudier l'histoire sociale de la prison au début du XXe siècle. » Eh bien moi, ça m'intrigue. Et j'essaie d'imaginer cette personne. Je me dis « Ah, ça doit être quelqu'un qui, je sais pas, qui a raté un concours, il restait plus que ce sujet-là, et bah c'était pour elle. » Ou alors elle a perdu un pari avec des amis lors d'une soirée un peu trop arrosée. Non, vraiment, ça m'intrigue. Je me dis « Mais qui sont les gens comme elle ?»
6: Les gens comme moi, c'est des gens qui adorent la radio et je crois que j'aurais même pu en faire mon métier. Et même, pour tout te dire, j'avais commencé à faire des recherches sur les historiens et la radio tellement c'était ce médium-là qui m'intéressait. Et des gens comme moi écoutent beaucoup, beaucoup, beaucoup la radio. Alors maintenant, j'ai une vie un peu avec beaucoup de contraintes familiales et professionnelles, mais dès que je peux, j'écoute la radio. Quand je cuisine, quand je suis en voiture, bref. Voilà. Et les podcasts. Et j'adore les podcasts. Donc des gens comme moi, c'est plutôt des gens très heureux d'être interrogés à un micro de radio aussi.
5: Alors les gens comme elle aiment la radio, ok, cool. Mais ça n'explique toujours pas pourquoi elle se passionne pour des sujets qui n'intéressent, a priori, pas grand monde. Je dis a priori parce que si vous mettez de côté vos a priori, si vous ouvrez vos chakras et que vous éteignez la télé, peut-être que votre cerveau disponible se posera la question, la seule et unique question qui vaille, qui est « Est-ce que mieux comprendre le monde n'est pas toujours intéressant ?» Eh bien moi, je crois que oui. Alors, bonjour.
6: Bonjour, je suis Elsa Génard, je suis historienne et je suis historienne des prisons. J'ai fait un livre sur la prison, mais je dirais que je suis aussi historienne plus largement des enfermements et des routines institutionnelles et que je suis aussi une historienne de collectif parce que j'adore travailler avec d'autres historiens et historiennes. Et j'ai fait un livre avant, le livre dont on va parler plus aujourd'hui, avec d'autres historiens et d'autres historiennes, d'autres institutions que la prison, où on parlait beaucoup de routine et de sanctions.
5: Elsa Génard a publié aux éditions de l'EHESS, l'École des hautes études en sciences sociales, un livre intitulé « Sous les verrous, une histoire sociale de la prison en France dans le premier XXe siècle ». Et sans plus attendre, nous allons voir avec Elsa pourquoi c'est très intéressant de se pencher sur cette histoire et ce que cette histoire dit de notre société, celle d'hier, mais aussi celle d'aujourd'hui.
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5: Ah, évidemment, vous me connaissez, j'ai commencé par demander à Elsa Génard pourquoi, comment elle est devenue historienne des prisons.
6: Alors, je suis devenue historienne des prisons. C'était pas du tout une évidence. J'avais commencé par faire d'autres recherches et en fait, c'est une lecture. Donc c'est d'abord un rapport à un livre qui est Michel Foucault, Surveiller et punir, donc un livre qui est apparu en 1975, donc bien avant la période où moi j'ai fait mes recherches, mais qui est un classique de l'histoire de la prison. Et en fait, j'ai lu ce livre quand j'étais étudiante, et sans du tout savoir ce que ça allait me faire. Et en fait, j'ai été frappée, parce que c'est la première fois, ça paraît naïf de le dire, mais c'est la première fois que j'ai pensé vraiment à la prison. Et surtout, je me suis dit que la prison avait une histoire, alors qu'elle m'apparaissait comme une évidence dans la société dans laquelle je vivais en tant qu'étudiante. Et de me rendre compte qu'elle était le produit, qu'elle a été construite en fait, et qu'elle n'a pas toujours été ce qu'elle est aujourd'hui. Ça, j'ai trouvé que c'était vraiment fascinant comme question. Et c'est au moment où, donc, pendant mes études, où j'ai fait un master et je devais choisir un sujet de recherche en M2, et je me suis dit, en fait, c'est cette lecture-là qui m'a le plus accrochée depuis 2 ans. Et j'ai envie de voir à quoi ça ressemble des archives de prison, qu'est-ce qu'on pourrait y trouver, et en quoi moi je pourrais apporter quelque chose à cette histoire, pour mieux comprendre aussi pourquoi aujourd'hui la prison elle est aussi évidente comme manière de punir, et pourquoi on n'arrive pas du tout à s'en défaire. C'est un horizon indépassable quand on parle de sanctions.
5: Pour moi, c'est absolument essentiel ce que vient de dire Elsa. Si vous ne devez ne retenir qu'une chose de cette émission, c'est celle-ci. La prison n'est pas une évidence, selon les époques, les sociétés. Il y a ou non des prisons, mais il faut questionner l'existence même de la prison. Les personnes dont le seul argument est « Ah, ça a toujours été comme ça », ou « Bah non, il n'y a pas d'autre solution », hashtag Margaret Thatcher, eh bien ces personnes-là se trompent doublement. Non seulement elles sont ignorantes de l'histoire en général, ou pire, quand elles connaissent l'histoire, c'est qu'elles la nient consciemment. Et en plus d'être ignorantes de l'histoire, elles sont ignorantes de la créativité et de la diversité humaine. Parce qu'il y a mille et une façons de punir, de mettre à l'écart, d'enfermer, ou de trouver, pourquoi pas, d'autres solutions pour rendre la justice. La prison est parfois une des solutions envisagées et mises en place. Et d'ailleurs, la prison, ça n'existe pas. En vrai, il y a des prisons.
6: Oui, je pense que le pluriel, c'est très important dans ma question d'historienne, parce que la prison comme institution, on en parle beaucoup et il y a énormément de discours sur la prison et sur ce qu'elle représente, les attentes qu'on a vis-à-vis d'elle. Et pour reprendre ce fameux Michel Foucault dont je parlais, sans le citer de long en large, mais quand même, il parle de technologie bavarde. Et c'est vrai que la prison, on en parle, ça suscite énormément de paroles, et des paroles qui peuvent aussi créer un discours un peu généralisant, ou qui peuvent donner l'impression qu'on sait ce que c'est que la prison. Et en fait, dans la vie, il n'y a pas une prison, mais il y a des prisons, et des contextes très différents d'emprisonnement. Et c'est ça qui m'a intéressée, c'est de comprendre en fait que les expériences carcérales, elles ne se ressemblent pas en fonction de qui on est, où on est, ce qu'on a fait avant, les ressources que l'on a en prison, comment on se présente en prison. Et toutes ces petites choses font que le rapport à la prison, il est pluriel et il est aussi très inégalitaire. Et donc c'est ça qui m'a intéressée, c'est de penser la diversité des formes d'enfermement dans l'histoire et de comprendre que derrière le mot prisonnier se cachent en fait beaucoup de gens, beaucoup de femmes et d'hommes qui ne sont pas les mêmes, et c'est pas parce qu'ils partagent une condition commune, à savoir être derrière des barreaux, qu'ils vont avoir le même rapport à leur enfermement.
5: Les expériences carcérales qu'Elsa Génard a étudiées sont très riches d'enseignements. Là où Foucault parle du bavardage autour des prisons, il faut savoir qu'au début du XXe siècle, le bavardage était une des premières causes de sanctions en prison. Et oui, la prison vient sanctionner des comportements extérieurs, mais elle est aussi source de sanctions en interne. Ce qui fait d'ailleurs qu'à l'époque, on savait quand on rentrait en prison, mais parfois pas quand on sortirait, car la sortie n'était pas tant une suite logique de l'entrée en prison, mais plutôt un horizon d'attente. Jolie formule de l'historien Reinhard Koselleck pour décrire comment penser l'espoir de la sortie était une part centrale de l'expérience pénitentiaire. Une expérience qui va s'avérer très différente selon le type de prison dans lequel on est.
6: Oui, en effet, en fait, derrière le mot prison, il y a des typologies d'établissements très, très différents. En fait, notre carte pénitentiaire, elle est héritée d'un moment important, la Révolution française, qui a un peu instauré les principales catégories d'établissements, en tout cas qui vont perdurer jusqu'à la fin du XXe siècle, à savoir des prisons départementales. Donc ça va être des prisons pour courte peine, alors soit pour des personnes

0: modèles carcéraux différents. Pour une grande partie des prisons pendant tout le 19e siècle et une grande partie du 20e, c'est en fait des lieux où il peut y avoir des dortoirs communs et d'autres prisons, par contre, qui sont fondées vraiment sur le modèle cellulaire, avec vraiment cette image que l'on associe maintenant fortement à la prison d'une personne en cellule, normalement seule. Par exemple, Fresnes, c'est une des prisons que j'étudie, c'est ce modèle cellulaire par excellence. Alors que les maisons centrales, en fait, sont des lieux où les espaces communs sont très importants dans la vie quotidienne. Et donc, c'est pas forcément les prisons n'isolent pas forcément individuellement toutes les personnes qui s'y trouvent à cette époque.
1: Il y a une matérialité de l'enfermement. Elsa Génard en parle très bien. Elle dit c'est matériel, la prison, c'est un régime punitif, de privation, où se jouent des rapports de force asymétriques et où il y a un dépouillement matériel qui fait partie de l'expérience, déjà à l'époque. Cette époque, d'ailleurs, il faut en dire un mot, parce que qui parmi vous a déjà entendu l'expression « premier 20e siècle » à part dans cette émission, bien sûr.
0: Moi, mon premier 20e siècle, c'est en gros des années 1910 aux années 1930. Peut-être qu'il y a des gens qui prennent la Seconde Guerre mondiale. Enfin, disons que ce n'est pas un terme qui renvoie à un imaginaire fort, par exemple, comme les années folles ou comme la Belle Époque. C'est une sorte de longue période. Pour moi, la rupture, c'est plutôt la Seconde Guerre mondiale, quoi. Dans l'histoire de la prison, si je caricature un petit peu, mais il y a un grand 19e siècle qui est vraiment le moment où on déploie cette nouvelle prison pénale et qui au départ est portée vraiment par une utopie, cette idée qu'on va pouvoir avec la prison véritablement transformer la société, transformer l'individu, que c'est possible de rendre meilleur. Et ça, c'est tout l'idée de la discipline, hein, qui va permettre de transformer, de corriger des gens. Et ça, c'est une utopie qui va assez vite laisser la place à ce qu'on appellerait un pessimisme carcéral et la réalité carcérale, à savoir en fait que ça ne rend pas forcément meilleur, que ça crée énormément, pour le coup, de problèmes en tout genre, de salubrité, d'hygiène, de mortalité, d'insertion. Et bon, mais ça, c'est le 19e siècle, disons, qui est vraiment porté par cette idée de on va construire un nouveau modèle de peine. Et donc, c'est un siècle où on construit des prisons. Et après, il y a l'après-1945 qu'on connaît bien aussi, enfin, mieux, parce que les sociologues s'intéressent beaucoup à la prison après cette période-là. Donc, les sociologues ont aussi beaucoup enquêté sur les prisons, particulièrement aujourd'hui. Et c'est aussi un moment où on refonde la prison sur un discours d'humanisation. On est après la Seconde Guerre mondiale, il y a une grande réforme qui est adoptée, ce qu'on appelle la réforme Amor, du nom du directeur de l'administration pénitentiaire, et qui, en gros, qui dit, après les horreurs de la Seconde Guerre mondiale, il faut qu'on repense un modèle carcéral qui permette la réinsertion. Et on est encore dans ce modèle-là aujourd'hui. Et il y a une période entre les deux où on ne sait pas très bien ce qui se passe en prison, et c'est aussi pour ça que moi, j'ai voulu faire ce travail d'histoire. Et c'est une période très bizarre pour nous, parce que les prisons connaissent un certain vide. Il y a moins de prisonniers qu'avant. Il y a une sorte de baisse tendancielle de la population carcérale à partir de la fin du 19e siècle jusqu'à la Seconde Guerre mondiale. Bon, avec quelques pics parfois, mais c'est une baisse continue comme ça. Et on se retrouve dans les années 20-30 à avoir des prisons vides ou alors des établissements dont on se dit qu'il va peut-être falloir fermer les portes parce qu'il n'y a plus assez de prisonniers. Et donc c'est un peu une question qui nous paraît bizarre aujourd'hui, parce qu'on est complètement, enfin, on ne pense à la prison que par le problème de la surpopulation carcérale. Et je trouvais ça intéressant de regarder comment fonctionnait une institution au moment où ne se pose pas le problème que nous, on connaît aujourd'hui, à savoir la surpopulation carcérale. Est-ce qu'on en a profité pour faire quelque chose ou est-ce que les problèmes persistent? Et surtout, je me suis demandé, qu'est-ce qui s'y passe? Puisque jusqu'à présent, en histoire, on avait dit qu'il ne se passait pas forcément grand-chose dans les prisons à ce moment-là, qu'il y avait une forme d'immobilité. Et l'immobilité, ça marche bien avec la prison, parce que on imagine bien que ce sont des lieux qui rendent immobiles. Donc, mais moi, je me disais, comment c'est possible que sur 40 ans, il ne se passe rien en prison? Et donc,

0: Une de mes questions, c'était aussi de comprendre, bah, certes, il n'y a peut-être pas de réforme pénitentiaire, peut-être qu'on ne repense pas un modèle de prison, mais est-ce que pour autant, il n'y a pas des transformations sociales qu'on pourrait voir dans cet espace?
1: Pas de réforme importante début 20e dans les prisons. Les règles sont encore largement celles du code d'instruction criminelle de 1808. Mais on n'est plus non plus dans l'utopie de la prison qui rendrait meilleure. Ça, on a compris que ben non, ça marche pas. Par contre, on est toujours dans un schéma récompense-sanction. La prison vue comme un institut de moralisation. La libération doit correspondre à, je cite, l'amélioration morale de l'individu. Vous m'en direz tant. D'autant que les sanctions à l'intérieur de la prison sont un peu à la tête du client, ou plutôt en fonction des qualités morales des directeurs de prison. Voilà. Une chose m'étonne aussi en lisant Sous les verrous, c'est la baisse de la population carcérale qui ne semble pas liée à la Première Guerre mondiale, qui pourtant aurait pu nous faire penser que à ce moment-là, on allait libérer les détenus pour les envoyer à l'armée.
0: Alors non, la baisse, elle est en fait le résultat, je pense, de facteurs nombreux. D'abord, c'est le résultat de politiques pénitentiaires. En fait, il faut s'imaginer hein, qu'on est dans une période, donc sous la Troisième République, où l'archipel pénitentiaire, ce ne sont pas que des prisons, c'est les prisons et les bagnes. Donc il y a une partie de la population condamnée qui est envoyée au bagne. Donc ça explique une partie des flux, hein. Après, je pense que une des choses importantes, c'est que d'autres peines vont se développer à ce moment-là, notamment les peines d'amende, qui se substituent en fait aux plus courtes peines. Hein, même si la prison reste encore utilisée pour des petites durées à cette époque, hein, 6 jours, 15 jours, 1 mois. Mais on va aussi pratiquer de plus en plus l'amende. Enfin, les juges vont utiliser de plus en plus l'amende. Et après, il y a d'autres dispositifs aussi élaborés par les républicains de la Troisième République, qui sont par exemple les libérations conditionnelles, donc qui vont aussi participer à favoriser des libérations anticipées, donc limiter la durée des peines. Mais en fait, pour tout vous dire, c'est compliqué de savoir exactement pourquoi il y a une baisse. C'est lié à des pratiques judiciaires en amont, parce qu'en fait, la prison, c'est un peu le bout de la chaîne. Et donc, c'est les filtres avant, en fait, qu'il faut étudier pour comprendre pourquoi ça baisse.

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1: Coucou les politiciens, les politiciennes, vous devriez lire Sous les verrous d'Elsa Génard, ça donne des pistes de ce qui a été mis en place en France à d'autres époques pour réduire les taux d'occupation des prisons. Mais déjà, pour réduire le nombre de prisonniers, il est intéressant de regarder quels sont les crimes et délits qui envoyaient à l'époque les gens en prison, quelles étaient les causes des mises à l'écrou. Tiens, d'ailleurs, au passage, ce terme écrou vient de escrouer, qui désignait un rouleau écrit, un écrit, et ensuite une pièce administrative écrite. Et les registres pénitentiaires, registres d'écrou, étaient tellement bien faits que ce terme écrou en est venu à désigner l'incarcération même. C'est fou, non? Bref, revenons aux raisons qui poussent à l'écrou.
2: Oui, alors la question des crimes et des délits qui mènent à l'incarcération, elle est complexe parce qu'en fait, ça dépend des prisons qu'on regarde. Il faut d'abord dire que les types de délits principaux restent à ce moment-là ce qu'on appelle des infractions à la propriété, et donc en majorité le vol, et toutes les formes d'escroquerie, d'abus, donc voilà, tout ce qui touche au bien et qui a été, hein, depuis le 19e siècle, l'objet d'une forte répression. La répression sur les biens. On a des infractions contre les personnes aussi, mais qui ont tendance un peu à baisser au cours de la période, mais qui restent aussi présentes. Alors, les homicides ne sont pas du tout les catégories les plus fréquentes, sauf si on regarde les très longues peines, bien sûr. Mais ce qui m'intéresse aussi, c'est de montrer qu'il y a plein de petites infractions pour troubles à l'ordre public, en fait, qui mènent à l'époque en prison. Donc, il y a encore le vagabondage et la mendicité qui alimentent une partie des flux vers la prison. Et dans la période que j'ai étudiée, dans l'entre-deux-guerres, il y a aussi tous les délits qui concernent en fait les étrangers. Et ça, c'est une des nouveautés, hein, c'est la criminalisation des étrangers à l'époque, le fait de ne pas avoir de papier, d'être en fait d'avoir un problème de statut, c'est pas forcément commettre, c'est pas forcément une action, mais c'est une question de statut et de comment on est entré sur le territoire, et ben ça peut se terminer en prison en fait. Et ça c'est vraiment fort dans les années 30, et ça montre aussi comment la prison, elle reflète le rapport d'un État à sa population, les choix politiques aussi sur la criminalisation de telle ou telle catégorie. Et l'autre particularité forte de cette époque, si on regarde notamment les femmes, c'est qu'il y a une forte répression de l'avortement à partir du début des années 20. Et ça se voit du coup en prison. Parce que si on regarde... Donc moi, j'ai étudié particulièrement la maison centrale de Rennes. Voilà, la catégorie... avortement ou complicité d'avortement est très représentée. Et là aussi, c'est encore des choix politiques et des choix de société qui vont évoluer hein, plus tard. Mais ça montre aussi qu'il y a une grande gamme d'actions très différentes, de la petite mendicité jusqu'à l'homicide, et que la prison, elle a des fonctions très différentes, entre juste le nettoyage de l'espace urbain, enlever les pauvres, les mendiants, les ivrognes, parce que c'est aussi des gens, les gens qui boivent, qui peuvent terminer en prison. Il peut y avoir toute l'escroquerie, et ça, Et on est aussi à un moment où c'est aussi les malfaiteurs, les gangsters hein, qui cristallisent beaucoup l'imaginaire de l'entre-deux-guerres. Et bien sûr, toutes les violences aux personnes. Mais là aussi, c'est une grande gamme entre les infanticides, les homicides. Et voilà. Donc derrière la prison, en fait, c'est beaucoup, beaucoup de délits et de crimes différents avec des peines très différentes. Parce qu'en fait, il y a des gens qui, je vous le disais, hein, peuvent passer 15 jours en prison, on est dans des toutes petites peines, des choses qu'on connaît plus aujourd'hui parce que aujourd'hui il y a des aménagements de peine pour les plus courtes peines. Sauf qu'à l'époque, il n'y a pas d'aménagement de peine. Donc les gens vont vraiment en prison pour une semaine ou pour 15 jours. Donc en fait, la prison, elle s'intègre vraiment. Faut imaginer hein, des parcours de vie où il y a des petites semaines comme ça en prison. On sort. Donc c'est très intégré en fait dans une partie des classes populaires visées par la répression. Et bien sûr, après, il y a les très longue peine, hein, jusqu'à 15 ans, on peut passer 15 ans, 20 ans en prison.
1: Fut un temps, pas si lointain, où on allait en prison pour avoir avorté. Et il est un temps très présent, ou loups risquent souvent la prison pour avoir avorté dans de nombreux pays. Alors merci d'y penser lors des prochaines élections. Ne pas oublier par exemple que l'extrême droite s'oppose très largement à l'avortement et aux droits des femmes en général.
2: Ouais, je crois que tout mon travail, ça a été de montrer, d'abord de prendre conscience moi-même et ensuite de montrer, de prouver à quel point les obsessions d'une société, ça fabrique à l'intérieur d'une prison des indisciplines, des infractions, des punitions, et que la prison, elle peut pas être pensée en dehors de la société. Donc ça, c'est vraiment cette idée de la porosité qui est une idée qu'on peut lire par ailleurs, mais qu'il faut montrer aussi et montrer où est-ce que ça peut se situer. Et donc, il y a une des manières que j'ai trouvées pour faire ça, précisément, c'était de regarder les infractions en prison. Donc, cette fois-ci, pas ce qui mène aux portes des prisons, mais tout le dispositif punitif à l'intérieur des prisons, parce que, en fait, quand on est prisonnier et prisonnière, on n'en a pas fini avec la punition, parce qu'il y a toute une petite répression du quotidien avec ce qu'on appelle le prétoire. Donc c'est l'endroit en fait où les détenus qui ont été signalés pour une infraction passent devant le directeur et reçoivent une sanction. Et ce prétoire, il a lieu tous les 2-3 jours. Et j'ai pu analyser, parce qu'il y avait des sources super sur la sanction, j'ai pu analyser pourquoi on est fautif. C'est le terme employé, la faute. En fait, c'est là que c'est fascinant, c'est que, par exemple, à l'époque, le premier motif de sanction, c'est le bavardage en prison. Ça se comprend quand on sait que depuis 1839, il y a une règle dans les maisons centrales qui est la règle du silence. Donc, les détenus sont astreints au silence, ils n'ont pas le droit de parler. Ce qui est impossible, puisque quand on est enfermé des années, on ne peut pas ne pas parler. Et tout le monde le sait d'ailleurs, l'administration le sait très bien. Mais en fait, cette règle, elle produit beaucoup d'occasions de punir, parce qu'il suffit de parler en fait pour être signalé. Alors il y a sans doute une grande tolérance de l'administration qui peut pas punir tout le monde et qui n'a sans doute pas un intérêt à punir tout le monde. Mais en tout cas, s'il faut punir, c'est le motif le plus facile pour envoyer quelqu'un au prétoire. Mais là où j'ai été frappée, c'est que j'ai pu comparer deux maisons centrales, Fontevraud qui enfermait des hommes et Rennes qui enfermait des femmes. Et j'avais les listes de punition des uns et des autres. Et j'ai pu me rendre compte ainsi que les femmes étaient 2 fois plus sanctionnées pour le bavardage. Je me suis dit, mais pourquoi ? Qu'est-ce qui fait qu'on sanctionne plus des femmes pour avoir parlé ? Alors déjà, moi, ça m'a fait prendre conscience à quel point, dans ma vie, la question du bavardage, elle était féminine, en fait. À l'école, j'ai l'impression qu'on m'a toujours parlé de bavarde, et beaucoup moins de bavard, la figure de la pipelette. Donc, je me suis dit, il y a peut-être des continuités fortes ici. Et surtout, je me suis aperçue, en fait, qu'en croisant avec d'autres sources, il y a une sorte de peur de la parole féminine. Enfin, l'idée que voilà, les femmes sont incontrôlables et que leurs paroles sont incontrôlables, elle est très forte dans l'entre-deux-guerres. Il y a des journalistes qui font des enquêtes en prison et qui décrivent des femmes qui ne peuvent pas s'arrêter de parler, ce qu'ils appellent la crise des bavardes, une sorte d'hystérie collective où il y en a une qui parle et toutes les femmes de l'atelier se mettent à parler et sont complètement inarrêtables. Et je pense que ces stéréotypes de genre très forts sur vraiment les femmes volubiles, la parole qui ne s'arrête pas, et ça peut expliquer pourquoi il y a beaucoup plus de répression à l'égard des paroles de femmes. Il y a d'autres domaines qui se voient très bien, c'est bien sûr toutes les infractions qui concernent le corps, et notamment comment on porte les vêtements. Donc, dans les maisons centrales, encore une fois, il y a l'obligation d'avoir un costume pénal. Donc, on porte un costume donné par l'administration. Les femmes ont un costume qui ressemble un peu à celui des religieuses. Et en fait, elles se font punir beaucoup plus que les hommes pour mal porter leur costume. Et ça veut dire quoi, mal porter leur costume ? Ça veut dire, par exemple, sur la jupe, faire des petits plis, plisser sa jupe, ça c'est très mal vu, ou laisser ses cheveux dépasser d'un bonnet qui ressemble un peu à un bonnet de religieuse, qui normalement doit vraiment cacher les cheveux. Les cheveux, c'est une zone du désir, en fait, qui est perçue en tout cas comme... qui risque de susciter un désir et qui doit être cachée en plus. Et puis, je me suis aperçue que beaucoup de femmes étaient punies parce qu'elles ont soit des cheveux un peu frisés qui dépassent, soit elles ont mal mis leur bonnet. Et les hommes qui doivent aussi porter un calot sur la tête ne sont jamais punis pour la position de leur bonnet. Et je pense là que c'est vraiment la question de la féminité qui se joue ici, du contrôle, et tout, toutes les formes de résistance féminine, à savoir esthétiser son corps, prendre soin. On est à une époque aussi dans les années 20, les années 30, où la mode féminine est en pleine révolution. La question, bien sûr, des vêtements plus souples, des jupes plissées qui sont très à la mode, des permanentes, des boucles qui sont très, très, très à la mode dans la société. Et bah, ça peut expliquer pourquoi il y a finalement en prison une telle attention et un tel contrôle sur ces femmes qui, en vrai, ne perturbent pas forcément tout l'ordre de la prison. Mais par contre, elles font des infractions à la féminité acceptée en prison, qui doit être sur un modèle religieux, quoi.
1: La prison reflète les obsessions et les angoisses de l'époque, hier comme aujourd'hui. À l'époque, par exemple, l'homosexualité féminine, le lesbianisme, faisait peur à certains. On en parlait via des euphémismes, amitié malsaine, des amis, pour ne pas nommer et invisibiliser l'impensable, alors même qu'on pouvait parler en termes crus pour l'homosexualité des hommes. Mais pour les femmes, non, il fallait à tout prix contrôler la perversité sexuelle des femmes en prison comme en dehors, et donc surtout ne pas nommer. Alors en dedans, en tout cas, les sanctions restent arbitraires pour les hommes comme pour les femmes, en fonction de ce qu'on considérait être mal ou interdit, fonction de l'âge du capitaine parfois.
2: Alors oui, ça c'est quelque chose qui était très important à montrer, que finalement cette question du pouvoir en prison, elle dépend de qui se trouve là, à ce moment-là, et notamment qui sont les directeurs. Les directeurs, ce sont des figures vraiment très très centrales dans l'organisation de la prison, ce sont des gens qui ont beaucoup de pouvoir. Alors, ils ne disent pas qu'ils ont un pouvoir arbitraire, ils disent qu'ils ont un pouvoir discrétionnaire. Ça veut dire quoi? Ça veut dire qu'ils n'ont pas besoin de rendre des comptes sur leurs décisions. Mais ça, ça crée beaucoup de zones, un peu opaques, pour essayer de comprendre finalement qu'est-ce qui fait qu'un tel se retrouve à être puni pour ça et pas pour autre chose. Et surtout, moi, ce que je trouvais intéressant, c'est pour le même motif d'infraction, on va pas du tout avoir les mêmes peines en prison. Il y en a qui vont se retrouver, alors à l'époque, dans les maisons centrales d'hommes, il y a une punition qui s'appelle la salle de discipline et qui consiste en fait à marcher toute la journée en rond dans une salle où il y a rien sauf des plots au milieu et tous les trois quarts d'heure, les détenus punis doivent s'asseoir sur les plots et attendre un quart d'heure et ensuite ils doivent remarcher en ronde comme ça toute la journée. Donc c'est une punition complètement éreintante qui n'a aucun sens si ce n'est d'abrutir en fait, enfin, de ne rien faire et d'épuiser. Et donc on peut être puni comme ça, donc qui est vraiment le pire qu'on puisse imaginer comme type de sanction en prison à ce moment-là. Et on peut juste avoir une amende ou alors quelques jours dans une cellule tout seul. Et donc je me suis dit, mais qu'est-ce qui fait que un tel, pour le même motif, va avoir de la salle de discipline ou juste une privation de correspondance ou du pain sec ou... Et c'est là en fait que j'ai mesuré le poids des directeurs qui ont des pratiques, qui ont sans doute aussi des conceptions de l'autorité très variables d'un directeur à l'autre, mais qui ont aussi des contraintes propres. Par exemple, pour punir des gens, il faut des gens pour les surveiller. Par exemple, la salle de discipline, ça suppose des surveillants. Et il y a des directeurs qui expliquent qu'ils sont en manque de surveillants, donc ils ne peuvent pas ouvrir une salle de discipline. Donc, peut-être qu'ils auraient peut-être aimé avoir une salle de discipline, mais en fait, ils ont aussi d'autres contraintes matérielles et que c'est aussi ça, punir, en fait. C'est du temps, c'est des espaces, c'est des agents, et que ça peut expliquer la grande variabilité des sanctions. Et c'est vrai que, du coup, ça paraît arbitraire parce que tout dépend un peu de la configuration, du moment, finalement, dans lequel on se trouve en prison.
1: On a vraiment l'impression que la prison servait, et sert peut-être encore toujours, à tester ce qu'on n'ose pas tester en dehors, dans le milieu ordinaire. Et à l'époque, notamment sur la question du travail, on testait comment user et abuser des gens, comment exploiter tranquillou, jusqu'où on pouvait se permettre tout et n'importe quoi.
2: Alors ouais, cette idée de la prison un peu comme un laboratoire qui permettrait d'essayer de nouvelles choses, elle a été pensée, elle a été justifiée même au 19e siècle. On s'est dit, justement au moment où on s'est dit on va peut-être pouvoir changer la société grâce à la prison, il y a eu beaucoup d'enquêteurs, des statisticiens de l'époque, des observateurs, des hygiénistes qui allaient en prison et qui voyaient cet endroit comme un peu un laboratoire social. Et alors, est-ce que la prison reste un laboratoire dans le début du XXe siècle? En fait, ce qui est intéressant, c'est que la prison, elle reste à l'écart des avancées législatives de l'époque, notamment en termes de protection des travailleurs. La prison, elle n'est pas du tout intégrée aux nouvelles lois qui encadrent le travail des enfants ou les accidents du travail, par exemple. Ça, c'est une grande loi de 1898. La prison est exclue. Sauf que, ça c'était important à montrer, la prison de l'époque, c'est un espace de travail. Pourquoi ? Parce que c'est obligatoire, parce que depuis la Révolution française, la peine de prison, elle est assortie d'une obligation de travail. Ça va ensemble, en fait. Et c'est très tardif, en fait, qu'on a abandonné l'idée du travail obligatoire en prison. C'est 1987, et aujourd'hui, le travail est rare en prison. Mais à l'époque dans laquelle j'ai situé mes travaux, en fait, tout détenu qui arrive avec une peine de plus de 3 mois va devoir travailler. Donc, c'est un espace de travail généralisé. Et du coup, c'est aussi un espace où les hiérarchies, où les inégalités au travail sont très très fortes. Et c'est un espace d'exploitation, puisqu'on donne comme type de travaux essentiellement du travail manuel, très peu rémunéré, ou alors très, très fatigant, très insalubre aussi. Il y a un exemple, par exemple, à Fontevraud, c'est la production de boutons de nacre. Donc, les boutons de nacre, c'était au 19e siècle plutôt le travail des enfants. Ce qui montre aussi c'est un travail vraiment de personnes très exploitées dans la hiérarchie des travailleurs. Et en fait, produire des petits boutons de nacre, c'est respirer des poussières toute la journée. Et c'est des gens qui finissent à l'infirmerie très vite. D'ailleurs, les médecins de prison à l'époque disent « Oh là là, en fait, ça n'a pas cette industrie. Tout le monde finit avec des problèmes pulmonaires très rapidement. » Mais donc, en fait, on donne ce type de travaux. Et ça va être aussi d'autres productions. Hein, je pense à tout le travail textile chez les femmes, le travail du bois, la production des chaises, par exemple, faire des filets. Enfin, il y a beaucoup d'objets qui sont construits et qui donnent lieu, en fait, après, à des inégalités de salaire extrêmement grandes au sein de la prison. Et là où peut-être la prison est un des laboratoires assez intéressants, c'est qu'elle a mis en place un dispositif, ça c'est depuis le milieu du 19e siècle, où en fait on est payé en prison. Alors c'est pas un travail gratuit, c'est pas de l'esclavage, hein. c'est un travail qui est payé mais très faiblement rémunéré, et surtout la part du salaire que les détenus touchent, elle est variable selon qui on est, en fait, qui on est comme détenu, quelle est la peine qu'on a eue, et aussi selon le comportement. Et donc, en fait, le travail, c'est aussi une variable, comme ça, de discipline, en fait. Et on va donner plus à ceux qu'on considère être de bons détenus, et on peut, en fait, retirer du salaire pour des questions purement disciplinaires à des détenus qui ne se conforment pas aux règles. Et donc là, on voit que la prison, elle a à la fois une logique très économique et aussi une logique disciplinaire en même temps, et c'est ça qui fait que c'est un espace très original du point de vue de l'histoire du travail.
1: L'atelier de travail, c'est un espace collectif. C'est un lieu de trafic. C'est aussi un espace de sociabilité. C'est l'espace des ressources qui vont générer plein de formes d'échanges, car on a accès à des outils, à de la nourriture, à des matériaux, à des tas de choses. C'est aussi un lieu refuge pour certains ou certaines qui sont, par exemple, maltraités par d'autres prisonniers. Ça peut être un lieu échappatoire. Et puis, c'est le lieu où l'on parle, où l'on fait du collectif, alors qu'ailleurs, le silence et l'individuel sont la norme. Serge Victor, qui était un prisonnier anarchiste, disait que ces ateliers sont, pour les prisonniers, une chance de parler entre eux.
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0: la petite blanche dans du poil sous les bras.
1: Normalement, on ne mélange pas les serviettes et les torchons, le civil et le militaire. Et pourtant, pendant la guerre, la première ici, étudiée par Elsa Génard, les frontières ne sont plus très claires. La guerre est aussi un bon exemple pour montrer les liens poreux qui ont toujours existé entre le dedans et le dehors.
2: C'était important d'étudier les prisons en guerre parce que d'abord, vraiment, quand j'ai commencé mon travail, il y avait pas du tout de travaux sur les prisons en temps de guerre. Et je trouvais ça très bizarre parce que on dit que la Première Guerre mondiale est une guerre totale et qu'elle a mobilisé en fait toute la société. Et j'avais du mal à imaginer que les prisons ne soient pas elles-mêmes des espaces marqués par la guerre. Et bien sûr, en faisant des enquêtes précises sur les établissements, j'ai vu les effets de la guerre. D'abord, c'est qu'il y a des gens différents qui arrivent en prison, notamment les militaires condamnés par la justice militaire pour des mutineries, insubordination, désertion beaucoup, ou intelligence avec l'ennemi parfois, et qui ont des peines à purger en temps de guerre. Sauf que l'armée n'a pas assez de lieux pour enfermer ses propres soldats. C'est un moment où, bien sûr, on a une armée de mobilisation nationale. Tout le monde a été appelé. Donc, il faut énormément de lieux si on veut enfermer ceux qui ont une condamnation. Et donc, en fait, l'armée va demander aux prisons qui existent depuis longtemps d'accueillir des condamnés militaires qui, normalement, ne doivent pas être dans des prisons civiles. Normalement, l'armée a depuis le 19e siècle, ses propres prisons. Et on ne mélange pas, en fait, les condamnés entre eux. Donc, en fait, la guerre, c'est un moment où les frontières, comme ça, de statut vont disparaître temporairement. Et ça pose des questions d'autorité intéressantes. Finalement, est-ce qu'on a la même expérience si on est un militaire ou si on est un civil en prison? Qu'est-ce que ça fait à des gens qui viennent du front d'arriver dans cet espace-là, qui est un espace de stigmate, c'est un espace de honte sociale, en fait, dans un moment où ce qu'il faut faire quand on est un homme, c'est la guerre. C'est ça qui est socialement accepté. Ça pose une question nouvelle, qui est, est-ce que ce contexte exceptionnel et ce moment où l'armée a tant besoin d'hommes à envoyer sur le front, est-ce que ça crée des opportunités de sortie? Est-ce que certains détenus ont profité de la guerre pour, en fait, sortir de la prison plus rapidement? Et inversement, on peut se poser l'autre question, est-ce que la prison, c'est pas une bonne manière d'échapper à la guerre si on ne veut pas rejoindre le front? Et je trouve que c'est du coup un moment très intéressant de poser la question à hauteur des individus, de savoir est-ce que la guerre, ça ouvre des possibles ou pas. Et ce que j'ai trouvé dans les archives, c'est justement qu'il y a des comportements différents face à la guerre. Il y a des procédures d'engagement volontaire, donc de détenus qui vont vouloir rejoindre le front avec cette idée d'un rachat. On va se racheter. La guerre, elle permet peut-être de se racheter, de retrouver une place. Et en fait, briller sous les drapeaux, c'est aussi c'est bien pour une trajectoire qui a connu quelques heures auparavant. Mais il y a aussi des dossiers de détenus où il n'y a pas du tout ces lettres d'engagement, voire parfois, dans quelques cas, j'ai trouvé des lettres de détenus qui ont été censurées, qui expliquent qu'ils espèrent bien que la guerre va se terminer avant leur sortie, parce que voilà. Si on peut éviter d'aller au front, ce serait peut-être bien quand même. Donc en fait, ça montre que là aussi, la diversité des comportements, elle doit être prise en compte. Et que la guerre, c'est un moment, oui, de grande porosité avec l'extérieur, où en fait, les logiques de l'extérieur transforment un petit peu cet espace carcéral.
1: Mais qui sont finalement les prisonniers et les prisonnières à cette époque-là ?
2: C'est essentiellement des gens qui appartiennent aux classes populaires qui se retrouvent en prison. Mais une fois qu'on a dit ça, je pense qu'on n'a pas forcément dit beaucoup de choses. C'est la question qui se pose, c'est aussi quelle classe populaire on peut voir en prison. Et moi, ce que je trouve intéressant dans cette période, c'est que c'est d'abord des gens qui tous travaillent, tous déclarent une profession. Donc ce sont vraiment des classes laborieuses, on pourrait dire, hein, qui vraiment travaillent. Alors, dans des formes de précarité, parfois, il y a beaucoup de travailleurs très précaires, donc ce qu'on appelle des journaliers, qui travaillent quelques jours, quelques semaines, quelques mois sur des exploitations agricoles, sur des chantiers, enfin, tous les travaux manuels, souvent les plus pénibles, et avec un fort turnover, comme ça, avec beaucoup de mobilité. Mais il y a aussi d'autres catégories qu'on peut voir en prison, d'ouvriers plus qualifiés, plus insérés aussi. C'est quelque chose qu'on peut mesurer, par exemple, en regardant les mariages, ceux qui ont des enfants, où on habite, comparer par exemple ceux qui n'ont pas d'adresse fixe et ceux qui ont des adresses. Et là, on voit qu'il y a des gens qui sont socialement, qui ont les indices en tout cas d'une plus grande insertion sociale. Et ce qui est intéressant, c'est de voir que cette insertion sociale, elle devient une ressource possible ensuite en prison. D'abord parce que l'administration est moins suspecte à l'égard des gens les plus insérés, donc qui vont pouvoir avoir un réseau familial, par exemple, ou alors qui ont des professions plus qualifiées, soit manuelles, soit de commerce, par exemple. Il y a une partie de la population, alors c'est une minorité, autour de 15%, mais ce sont des professions commerçantes, par exemple. Et ça va être des ressources qu'on va pouvoir activer après, par exemple, avoir des visites, avoir des parloirs, ou alors accélérer sa sortie en montrant qu'on peut avoir un travail chez un tel. Donc voilà, tout ce petit réseau social, en fait, ça devient des manières aussi de distinguer les gens à l'intérieur de la prison. Et ça explique que on n'est pas égal face à la peine, même si on est condamné au même moment et que on se retrouve au même endroit. Et donc voilà, cette diversité des classes populaires, je trouve que c'est important d'en rendre compte, parce que en fait, on a trop vite fait de dire bon bah c'est des gens marginaux. En fait, la marge, elle est très très large. Elle recouvre des situations différentes et ce sont pas des gens forcément en rupture de ban comme on pourrait le penser.
1: Au début du XXe siècle, qui vous êtes impacte beaucoup sur votre expérience carcérale et même sur la durée de la peine. Alors tout n'a pas totalement changé aujourd'hui, hein, c'est vrai. Mais est-ce que regarder en arrière peut nous apprendre à repenser ce qui se joue aujourd'hui dans les prisons ? Comment est-ce qu'on peut se servir de ce travail minutieux d'analyse des registres d'écrou de l'époque pour comprendre le présent et pourquoi pas le changer ?
2: D'abord, j'aimerais bien que l'administration pénitentiaire s'intéresse à cette histoire longue. Alors, il y a des gens à l'intérieur de l'administration qui s'y intéressent, ça je le sais, hein. Mais je pense que, de manière plus large, l'histoire de la prison par les gens aujourd'hui qui y travaillent, elle n'est pas forcément très connue. Et ça mérite, je pense, d'être connu parce qu'en fait, les pratiques pénitentiaires s'inscrivent dans un temps long. Par exemple, moi, quand je parle de toutes les petites sanctions là que j'ai décrites, quand j'en parle à des gens qui travaillent en prison aujourd'hui, ils sont fascinés parce que ils ont encore le prétoire, ils ont encore plein de petites sanctions à l'intérieur de la prison. Ils se disent ah mais en fait ça dure depuis très longtemps, et peut-être de réfléchir à ce qu'on pourrait dire l'omniprésence de la punition qui perdure et de voir l'inertie, je pense que ça peut nous interpeller et ça peut poser des questions pour les professionnels d'aujourd'hui. Donc ça j'aimerais bien que cette question elle soit pas pensée uniquement dans le très contemporain et qu'on voit en fait que peut-être que ce qui est difficile aujourd'hui à changer en prison, c'est précisément parce que c'est une histoire qui dure, et c'est des pratiques qui se répètent, des dispositifs qui perdurent sans fondamentalement se transformer. Donc cette question de l'inertie, moi, elle me paraît importante parce que j'essaye de la documenter. L'autre chose, moi, que j'aimerais bien que les gens vous trouvent dans ce travail, peut-être, c'est de penser à une période où il n'y avait pas trop de monde en prison. Et où pourtant les mêmes problèmes d'hygiène, de salubrité, d'insertion se posaient quand même. J'ai peur qu'on pense aujourd'hui que si on règle le problème de la surpopulation, on a réglé le problème des prisons. Alors qu'en fait, non, j'ai l'impression qu'il y a une grande difficulté à penser aussi la prison dans son ensemble, dans toutes ses composantes, et c'est pas qu'une question de nombre. Et même à une période où finalement, c'est pas la place qui manque, c'est une institution qui est délaissée, sous-financée. Donc ça je trouve que c'est intéressant parce que ça montre ben voilà, que c'est encore un choix politique et que voilà, il n'y a pas une solution facile. Construire des nouvelles prisons ou juste limiter le nombre d'entrées en prison, ça ne va pas régler tous les aspects des problèmes de la prison aujourd'hui. Donc ça, j'aimerais bien que ce soit plus présent et je pense que c'est vraiment quelque chose qu'on ne connaît pas du tout, hein, cette histoire de sous-peuplement et je trouve que c'est interpellant, quoi.
1: Avant de se quitter, vous connaissez la règle, hein, y a de la routine dans du poil sous les bras, un peu comme en prison. Enfin, quand même pas tout à fait comme en prison. Mais évidemment, j'ai demandé à Elsa Génard ce qu'elle pensait de ses poils, quel rapport elle avait avec ses poils.
2: Laisser pousser mes poils sous les bras, ça je trouve que c'est une bonne idée et je le fais maintenant. Ça c'est nouveau. Parler de mes poils, c'est pas un sujet évident parce que je pense que je préférerais parler des poils des autres. Mais je dirais que c'est une question que je trouve très intéressante pour avoir suivi un peu le mouvement de libération des poils sous les bras. Je trouve que c'est un bon étendard de ma génération, peut-être, et des autres générations, mais c'est quelque chose que je trouve libérateur. Mais en même temps, je pense que c'est un des sujets où les injonctions restent fortes et que ça reste un peu un petit territoire du combat. Féministe et de libération des femmes. Donc voilà, pour moi, les poils, c'est un endroit où peut-être des micro-luttes peuvent se jouer. Mais je suis aussi quelqu'un qui guette mes cheveux blancs parce que je viens d'avoir 36 ans et que je me dis, ah, ça y est, ça va arriver. Et je crois que j'en ai vu un pour mon anniversaire. Donc je suis pas sortie de cette affaire.
1: Du poil sous les bras, c'est fini pour aujourd'hui, mais vous pouvez retrouver cette émission en podcast, bien sûr, cette émission et les 79e autres émissions déjà diffusées de Du poil sous les bras. À très bientôt sur les ondes.

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1: Il est 11h.
2: Bonjour à tous, l'intelligence artificielle s'invite au G7 à Évian. Aujourd'hui, plusieurs dirigeants du secteur participent à un déjeuner de travail consacré à la sécurisation de l'IA. Une déclaration commune sur l'interdiction des réseaux sociaux aux moins de 15 ou 16 ans pourrait aussi être publiée. Et puis après 2 jours de sommet en Savoie, Donald Trump est attendu ce soir au château de Versailles pour un dîner avec Emmanuel Macron. Le ministre de l'Éducation nationale, Édouard Geoffrey, a donné des précisions sur les possibles reports des oraux du baccalauréat en raison de la chaleur. Aucune température seuil n'a été fixée. Les décisions seront prises localement selon les conditions dans les établissements. Si un report est nécessaire, les candidats et les membres des jurys seront prévenus au plus tard vendredi pour des épreuves qui pourraient être décalées de quelques jours. Les tensions continuent de grimper entre Éric Ciotti et Philippe Tabarot. Le maire de Nice a annoncé ce matin sur TF1 qu'il avait déposé plainte devant la Cour de justice de la République contre le ministre des Transports. Éric Ciotti accuse Philippe Tabarot de l'avoir menacé dimanche. Il avait demandé en début de semaine au Premier ministre Sébastien Lecornu de le démettre de ses fonctions. Les eurodéputés doivent se prononcer aujourd'hui sur l'autorisation des nouveaux OGM dans l'Union européenne. Ces plantes génétiquement modifiées sont présentées par leurs défenseurs comme un moyen de mieux résister à la sécheresse ou aux maladies. Mais le texte suscite des inquiétudes chez certains agriculteurs et élus. Ils dénoncent l'absence d'étiquetage pour les consommateurs. Du sport, mission accomplie pour les Bleus. L'équipe de France a réussi son entrée dans la Coupe du Monde de football en battant le Sénégal 3-1 hier à New York, Julie Pierret.
3: Oui, les hommes de Didier Deschamps ont souffert en première période avant de hausser le ton après la pause. Kylian Mbappé a ouvert le score à la 66e minute avant que Bradley Barcola ne fasse le break. Un quart d'heure plus tard, le Sénégal a bien réduit l'écart dans le temps additionnel. Mais Kylian Mbappé, encore une fois, immédiatement répondu avec un doublé. Il entre d'ailleurs un petit peu plus dans l'histoire du football. Football français, l'attaquant du Real Madrid devient, avec 58 réalisations, le meilleur buteur de l'histoire de l'équipe de France. Il dépasse Olivier Giroud et signe aussi son 14e but en Coupe du Monde.
2: Merci Julie. Prochain match de la France, ce sera lundi soir à 23h contre l'Irak. Et puis en cyclisme, c'est la première étape du Tour de Suisse. Si certains favoris du Tour de France ont choisi le Tour Auvergne-Rhône-Alpes pour se préparer, d'autres ont choisi la Suisse. C'est notamment le cas de Tadej Pogacar, double vainqueur sortant de la grande boucle. On retrouvera également Lenny Martinez, Valentin Madouas et Romain Grégoire côté français. Voilà pour l'essentiel de l'actualité. Bonne journée à tous.
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Et cette semaine, c'est à Marie de nous proposer sa sélection musicale, une mixtape qui prend son temps entre soul intemporel, rock alternatif et chansons françaises poétiques. Cette sélection est pour celles et ceux qui aiment les chansons qui racontent quelque chose, qui laissent une trace et qui accompagnent les fins de journée autant que les grands voyages intérieurs. Bonne écoute !

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3: Dimanche 21 juin, venez chiner à la brocante Ville-Grenier de Dornas de 8h30 à 17h. Ambiance conviviale garantie avec buvette et restauration sur place. Crêpes, barbecue et frites tenues par l'association des chasseurs de Dornas. Emplacement à 2€ le mètre. Réservez vite votre stand. Réservation au 06 84 16 44 81. Un rendez-vous à ne pas manquer pour les amateurs de bonnes affaires et de convivialité. Le Sous des écoles de Beauvais vous convie à la fête de l'école le vendredi 19 juin. Au programme, spectacle de danse des enfants à partir de 18h, concert des afficheurs à partir de 19h et pour passer un moment convivial, buvette avec bière artisanale et pizza au feu de bois, 12€ repas adulte et 6€ le repas enfant. Réservation souhaitée au 06 15 41 55 20 avant mercredi 17 juin. À Boussieu-le-Roi, place du village, fête de la musique dimanche 21 juin à partir de 16h jusqu'au bout de la nuit. Scène ouverte à partir de 16h. Si vous souhaitez participer, inscrivez-vous dès possible au 06 88 22 37 02 ou par mail à boussieupassion@gmail.com. À partir de 19h, concert blues musique avec le groupe Ménage à 3. Sur place, buvette et petite restauration, entrée libre. En cas d'intempérie, tous à la salle des fêtes.
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1: C'était l'hiver?
0: Pas le printemps. Non, c'était pas l'hiver, c'était l'automne.
1: Ben oui.
0: C'était l'automne.
1: OK.
0: Mais l'hiver, je ne sais pas ça quand on marchait, ça craquait autour de nos routes. Mais c'est l'automne, moi. Ça a toujours été l'automne. Le printemps, je n'aime pas le printemps, parce que dans le printemps, tu as quatre saisons.
1: Ah ouais, hein, c'est quoi?
0: L'automne, l'hiver, le printemps, puis l'été. Hier, l'été passé, au mois d'avril, il faisait chaud. Tandis qu'à l'automne, c'est l'automne, le décor il est beau, c'est pas le même. Puis... Moi, c'est l'automne.
1: À Rivière-Ouelle, c'est beau l'automne?
0: Oui, oh oui. Quand les prunes sont bien bleues, là.
1: Ça sent bon.
0: Les tomates sont bien rouges, là.

0: Vous écrivez des histoires sur ce qui se passe ici?
1: Oui.
0: Donc dans votre pays, les gens qui vont vous lire, ils vont venir pour nous aider?
1: Je ne le pense pas, hélas.
2: Mais au fond, c'était plus une affaire de qui va se garder quoi, tu saisis?
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4: Il est midi.
5: Bonjour à tous. À la une de l'actualité, la vague de chaleur s'étend sur le pays. Une cinquantaine de départements sont en vigilance jaune canicule. La vigilance orange devrait arriver demain. Comptez jusqu'à 37 degrés localement dans le sud-ouest, le centre-ouest et le centre-est. Le pic est prévu entre vendredi et dimanche avec des pointes pouvant atteindre 40 degrés sur le centre-val de Loire, le Poitou-Charentes, l'Île-de-France et la vallée du Rhône. Face à la vague de chaleur, les oraux de français et le grand oral du bac pourraient être reportés localement. Le ministre de l'Éducation nationale évoque des décalages de quelques heures ou de quelques jours dans les établissements les plus exposés. L'objectif est garantir de bonnes conditions pour les candidats et les examinateurs. Le risque de feux de forêt au niveau élevé aujourd'hui dans le Vaucluse. Le département est le seul en vigilance orange sur la carte de Météo France. La chaleur et la sécheresse favorisent les départs et la propagation des incendies. Les refus d'obtempérer augmentent sur les routes en France. Selon le ministère de l'Intérieur, plus de 28 000 ont été recensé l'an dernier, soit une hausse de 10% en un an. Au total, près de 37 000 délits de refus ont été enregistrés. Une progression notamment attribuée à l'intensification des contrôles visant les conducteurs sans permis ou sans assurance. Les auteurs sont majoritairement des hommes de moins de 30 ans. Dans l'actualité aussi, et si les écrans devenaient les nouveaux ennemis de Woody et Buzz l'éclair? C'est le pari de Toy Story 5 qui débarque dans les salles de cinéma aujourd'hui. Julie Pierret.
6: Bonne nuit. Il y a un colis pour toi.
7: Ah, merci, merci.
8: Bonjour, je suis Lilipad. Jouons ensemble.
9: Oh, c'est l'extinction, ça recommence.
10: Les célèbres jouets de Pixar découvrent qu'ils ne sont plus au centre de l'attention des enfants. Leur nouvelle rivale s'appelle Lilipad, une tablette connectée qui accompagne la jeune Bonnie au quotidien.
11: J'écoute toujours tout. Regarde.
12: Avec les jouets, on a passé tout l'été à aider Bonnie à se faire des amis.
11: En espagnol.
12: Con los juguetes nos pasamos todo el verano.
11: Quoi?
13: Proms pour étranger dans le placard.
10: Le film aborde plusieurs thèmes très actuels. La dépendance aux écrans, la pression des réseaux sociaux ou encore la peur de manquer quelque chose lorsque l'on n'est pas connecté. Ce cinquième volet met davantage en avant Jessie que Woody ou Buzz, mais il reste très drôle. Il est en tout cas salué par la critique.
5: Merci Julie. Et un succès des Bleus sur le terrain hier soir face au Sénégal 3-1 et aussi à la télévision. La victoire des Bleus a réuni 14 millions de téléspectateurs hier soir sur M6, soit 60% de part d'audience. Belle journée à tous.
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0: Besoin d'une bouffée d'air frais? Envie de profiter de la richesse des paysages ardéchois? Alors préparez vos chaussures de marche et vos sacs à dos et partons à la découverte d'une nouvelle randonnée proposée dans le cadre du 21e printemps de la randonnée.
1: Aujourd'hui, on se dirige vers Lachan-Raphaël pour découvrir la randonnée Les Sucs, organisée par l'association Sens et Sommets, qui aura lieu le dimanche 21 juin. Une randonnée proposant trois circuits différents, entre 10 et 21 km, avec plus ou moins de dénivelé, pour qu'il y en ait pour tous les goûts. Pour en parler avec moi, j'ai Monsieur Paul Nury, vice-président de l'association. Bonjour et merci d'être avec nous.
2: Bonjour, merci pour l'interview.
1: Est-ce que vous pouvez nous présenter du coup rapidement cette randonnée, les sucs? Quels sont les trois parcours proposés ainsi qu'éventuellement leurs particularités?
2: Oui, avec plaisir. Alors, c'est une randonnée qui se compose de trois parcours, comme vous venez de le dire. Un premier parcours de 10 km, que nous avons qualifié de facile, avec 340 mètres de dénivelé. Donc, parfait pour une balade en famille, ou pour ceux qui veulent simplement profiter sans trop souffrir.
1: Le deuxième, alors?
2: Alors, en ce qui concerne, oui, le deuxième parcours, lui, fait 15 km de distance et 660 mètres de dénivelé. C'est un peu plus accidenté, on va dire. Là, on commence à sentir que ça travaille un peu, mais les paysages en valent vraiment la peine. Les crêtes, la vallée, la Bourge. Donc c'est un parcours quand même qui est très agréable, même s'il y a effectivement un dénivelé, on va dire, assez conséquent.
1: Et pour les amateurs de très grandes randonnées?
2: Alors là, pour les plus courageux, nous avons prévu un circuit de 21 km avec 840 mètres de dénivelé. Un beau défi avec notamment le passage sur la ligne de partage des eaux Atlantique et Méditerranée.
1: Des points de vue remarquables sont donc annoncés. Les inscriptions et le départ se feront à l'espace Raphaël de Lachan-Raphaël. Le tarif est de 12 € et 8 € pour les moins de 12 ans. Que comprend ce tarif?
2: Alors, dans ce tarif, nous avons un café avec biscuits lors de l'accueil des participants. Nous mettons également à disposition pour les trois parcours des ravitaillements, un pour le 10 km, deux sur le 15 km et trois ravitaillements pour le 21 km. De quoi reprendre des forces, du sucré, du salé, des boissons. Ensuite, c'est pas tout, puisque nous avons prévu également pour chaque participant un repas chaud à l'arrivée.
1: Est-ce que vous voulez nous donner l'eau à la bouche? Est-ce que vous connaissez déjà le menu?
2: Alors, nous avons un menu que nous proposons tous les ans et qui apparemment plaît aux participants. C'est un menu composé de saucisses de la montagne ardéchoise et lentilles de la région, on va dire, hein, lentilles du Puy.
1: Oui, ça reste proche. Justement, avec la ligne de partage des eaux, on s'approche de la Haute-Loire. Vous attendez combien de personnes sur ces randonnées?
2: Alors, vous savez, la Lachan-Raphaël, c'est 1300 mètres d'altitude, le plus haut village de l'Ardèche. Quand il fait beau, c'est magnifique, mais malheureusement, quand le temps se gâte, eh bien, c'est pas très, très encourageant d'aller affronter la pluie ou le brouillard. Donc, oui. Pour les mauvaises années, si je peux dire, on compte à peu près jusqu'à 150-200 personnes, mais pour les très bonnes, on est souvent surpris, on peut dépasser les 400 ou 500 personnes.
1: C'est d'ailleurs la dernière randonnée de cette saison printanière des printemps de la randonnée, puisque le 21 juin sonne aussi le début de l'été. Qui dit été dit chaleur et soleil, enfin on l'espère, mais pas trop quand même. Les itinéraires que vous proposez sont-ils ombragés?
2: Oui, alors nous avons des passages pour les trois circuits qui sont en fait trois boucles, à la fois sur des points de vue, à la Lachan-Raphaël on n'en manque pas, du sous-bois avec le fameux grand bois de Cuse, et puis ensuite nous avons également la chance d'avoir de belles vallées, traversons des rivières, notamment près de la cascade du Raï-Pic.
1: Pensez toujours, dans tous les cas, à vous balader avec une bouteille d'eau et un petit chapeau en cette période de l'année. La randonnée est surtout possible grâce à ces bénévoles qui vous viennent vous prêter main forte. Combien de bénévoles sont mobilisés pour une telle randonnée ?
2: Pour vous donner un ordre d'idée, à la Jean-Raphaël, dans notre association, sans ces sommets, nous sommes à peu près entre 35 et 40 adhérents. Mais le jour J, le fameux jour de la randonnée du printemps, alors là, nous avons pas mal de bénévoles qui ne sont pas forcément inscrits à l'association ou adhérents, mais qui, ce jour-là, veulent profiter de la fête et participent effectivement à l'organisation, que ce soit sur les points de ravitaillement ou en cuisine.
1: Oui, c'est aussi un moment festif et un moment partagé.
2: C'est exactement ça.
1: Une randonnée, vous l'avez dit, organisée par l'association Sens et Sommet. Est-ce que vous souhaitez nous dire quelques mots sur cette association ?
2: C'est une association qui est relativement nouvelle. Elle a que quelques années d'existence, je dirais entre 6 et 7 ans d'existence. C'est une association qui a remplacé une ancienne association qui était connue des gens de la Champfelle, qui s'appelait à l'époque les Esclos, qui veut dire en patois les sabots. C'était une association à la fois culturelle, mais qui faisait également de la randonnée. La particularité sur cette nouvelle association, sans ses sommets, c'est qu'elle se veut à la fois culturelle et ouverte sur toutes les communes qui sont limitrophes de la Champfelle, pas toutes, certaines, notamment la commune de Saint-Négoudoulet et la commune de Saint-Andéol-de-Fourchade. Donc ces trois communes sont associées sur, par exemple, le partage des salles de fête, l'organisation, la possibilité d'organiser des randos sur les trois communes, ce qui permet en même temps de proposer aux habitants de ces communes-là, et même de celles qui n'en font pas partie, de participer à la vie de l'association ou éventuellement simplement le jour des manifestations pour donner un coup de main.
1: Et bien justement, à l'approche de l'été, quelles sont les prochaines actions qui sont proposées par Sens et Sommet ?
2: À l'approche de l'été, notre première manifestation, c'est donc cette fameuse randonnée du printemps. Ensuite, nous avons prévu de proposer des conférences, notamment sur l'histoire locale. Et puis, nous avons également un concert de musique classique qui, lui, est prévu pour le mois d'août. Et également, dans cette période-là, il s'agit d'un marché de vide-grenier qui est organisé tous les ans à la Champfelle.
1: Où est-ce qu'on va pouvoir retrouver toutes les actualités de l'association Sens et Sommet ?
2: Les actualités de l'association sont relativement récentes. Nous n'avons malheureusement pas encore mis en place de site internet. En ce qui concerne les événements, les annonces d'événements, pour le printemps de la randonnée, nous travaillons donc en collaboration avec l'Office de tourisme, qui, lui, se charge de la communication. Pour ce qui est du reste des manifestations, à savoir le vide-grenier ou éventuellement ce qui concerne d'autres conférences ou également en ce qui concerne le concert, là, nous pratiquons par voie d'affiches ou d'articles dans les journaux locaux, à savoir le Dauphiné Libéré ou l'Hebdo d'Ardèche.
1: Voilà, donc toujours se tenir informé grâce à la presse. On est toujours avec Paul Nury, vice-président de l'association Sens et Sommet, qui dans le cadre des Printemps de la Randonnée vous propose la randonnée Les Sucs au départ de la Champ-Raphaël le dimanche 21 juin prochain. Trois circuits pour toutes et tous avec des départs échelonnés allant de 7h30 à 10h selon votre circuit. Pour plus d'informations, n'hésitez pas à contacter Sens et Sommet ou à passer par les offices de tourisme. Pensez également à porter des chaussures adaptées et à bien vous équiper en fonction de la météo et de la difficulté du parcours pour profiter des randonnées proposées dans les meilleures conditions. Est-ce que, Paul, vous avez un dernier mot pour nos auditeurs et auditrices qui souhaiteraient venir découvrir l'un des circuits proposés dimanche 21 juin ?
2: Alors, j'espère qu'on

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0: Bonjour à tous, nous fêtons Hervé en ce 17 juin. Alors, les planètes seront-elles de votre côté aujourd'hui ?
1: Bélier, une question d'ordre matériel vous empêchera de donner libre cours à vos envies.
0: Taureau, vous aurez intérêt à faire preuve de retenue et de diplomatie.
1: Gémeaux, votre bon sens devrait vous assurer un beau succès professionnel.
0: Cancer, le soutien de Mercure favorisera votre étonnante finesse d'esprit.
1: Lion, vos pensées sont structurées, alors ne vous laissez pas aller à des rêveries fantaisistes.
0: Vierge, vous êtes sous la bénédiction des astres, vous recevrez de bons influx tout au long de la journée.
1: Balance, quoi qu'il arrive, vous ne sacrifierez jamais votre intégrité au nom de l'ambition, c'est très bien.
0: Scorpion, une petite séance de gym vous permettrait de rester en bonne forme physique et d'avoir un moral d'acier.
1: Les Sagittaires, vous êtes persuadés que votre détermination et votre ténacité vous mèneront à la réussite.
0: Capricorne, des choix, des décisions sont à prendre, c'est le bon moment pour sauter sur les opportunités.
1: Verseau, vous ferez preuve d'une exceptionnelle maturité dans votre comportement, ce qui vous permettra de tirer profit de tout ce que vous entreprendrez aujourd'hui.
0: Enfin, Poisson, quelques difficultés sont à prévoir en cette journée qui sera, semée d'imprévus. Comme ça, vous devrez faire face. À demain pour un nouvel horoscope. Nous fêterons Léonce.
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1: La commune de Vernoux-en-Vivarais recherche des producteurs du terroir et des artisans pour participer à son marché du terroir et de l'artisanat organisé les dimanches matins durant les mois de juillet et d'août. Cet événement convivial a pour objectif de valoriser les savoir-faire locaux, les produits de qualité et de proposer aux habitants comme aux touristes un moment de découverte et de partage au cœur de notre commune. Producteurs locaux, artisans et créateurs, produits du terroir et fabrication artisanale, vous souhaitez exposer et faire découvrir vos produits? Rejoignez-nous pour cette belle animation estivale. Renseignements 04 75 58 11 90. Le Sceau des écoles de Beauvaisne vous convie à la fête de l'école le vendredi 19 juin. Au programme, spectacle de danse des enfants à partir de 18h, concert des afficheurs à partir de 19h et pour passer un moment convivial, buvette avec bière artisanale et pizza au feu de bois, 12€ repas adulte et 6€ le repas enfant. Réservation souhaitée au 06 15 41 55 20 avant mercredi 17 juin. À Boussieu-le-Roi, place du village, fête de la musique dimanche 21 juin à partir de 16h jusqu'au bout de la nuit. Scène ouverte à partir de 16h. Si vous souhaitez participer, inscrivez-vous dès possible au 06 88 22 37 02 ou par mail à boussieupassion@gmail.com. À partir de 19h, concert blues musique avec le groupe Ménage à 3. Sur place, buvette et petite restauration, entrée libre. En cas d'intempérie, tous à la salle des fêtes.
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1: La ludothèque itinérante Art des Jeux sillonne les routes d'Ardèche pour vous proposer des espaces de jeux libres adaptés à toutes les tranches d'âge. Au programme Jeux d'éveil, d'imitation, de construction et de société. Accès libre et gratuit. En devenant adhérent de l'association, vous pourrez aussi emprunter un ou deux jeux de société pour la maison. Elle vous donne rendez-vous le troisième samedi du mois, de 10h à midi, à la salle des expositions à Saint-Sauveur de Montagu. D'autres lieux et dates sur notre site internet www.artdesjeux.com. La commune de Vernon-en-Vivarais organise son traditionnel vide-grenier et vous invite à venir nombreux pour vendre, chiner et partager un moment convivial. Il aura lieu le 14 juillet dans le centre-bourg de 7h30 à 14h. Particuliers exposants sont les bienvenus. Inscriptions et renseignements auprès de la mairie au 04 75 58 11 90. Venez faire de bonnes affaires dans une ambiance chaleureuse et festive. L'association La Ronde organise la fête de la musique samedi 20 juin à Vernon-en-Vivarais. À 17h, goûter, concert, apéritif avec La Ronde sur la place de l'église, chansons pop-rock, soul, latino. À 20h30, concert au Lac aux Ramiers avec le groupe Dolsax, tribe balkano-funky, suivi d'un DJ set. Toute la nuit, les DJ se succèdent au bar Le Stardèche à Marsanou. Venez nombreux, renseignements 07 87 34 42 43. Le Cheylard est en fête mercredi 24 juin. Rendez-vous dès 8h au cœur du Cheylard, place Salée en terrasse, pour la foire de la Saint-Jean. Venez flâner en famille ou entre amis, en toute convivialité. Renseignements auprès de la mairie du Cheylard, 04 75 29 07 10.
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1: Il est 13h. Bonjour à tous. Le téléphone portable sera interdit dans les lycées à partir du 1er septembre. Le ministre de l'Éducation nationale, Édouard Geffray, annonce que cette mesure entrera en vigueur dès la prochaine rentrée scolaire. Et là, c'est en revanche sous réserve de l'adoption définitive du texte de loi actuellement examiné. Le ministère prévoit d'accompagner les établissements dans sa mise en œuvre. Pour le gouvernement, cette réforme est un levier majeur pour améliorer les conditions d'apprentissage des élèves. À propos d'éducation, les oraux du baccalauréat pourront être reportés en cas de forte chaleur. Le ministre de l'Éducation annonce que les épreuves de français ainsi que le grand oral pourront être décalées localement de quelques heures ou de quelques jours si les conditions deviennent trop difficiles dans certains centres d'examen. Plus de 50 départements sont actuellement en vigilance jaune canicule. Les Français ont acheté un nombre record de vêtements neufs l'an dernier d'après l'éco-organisme ReFashion. 3,6 milliards de pièces textiles, chaussures et articles de maison ont été vendus en France en 2025. C'est près de 10 millions d'articles par jour. Une hausse portée par les ventes en ligne et les enseignes à bas prix et avec toujours plus de déchets textiles à traiter. Cette bonne nouvelle pour les salariés de Decathlon, l'enseigne de sport va attribuer en moyenne 2000 euros d'actions gratuites à ses collaborateurs dans le monde. Pour en bénéficier, il faudra compter au moins 3 mois d'ancienneté, être toujours présent dans l'entreprise en juin 2029. Une annonce qui intervient après une mobilisation de salariés qui réclament des hausses de salaire. Éric Ciotti saisit la justice contre Philippe Tabarot. Le président de l'UDR et maire de Nice annonce déposer plainte devant la Cour de justice de la République. Après des propos qu'il attribue au ministre des Transports, Éric Ciotti affirme avoir été insulté et menacé de mort. L'entourage de Philippe Tabarot évoque simplement un échange tendu. Les patrons de l'IA à la table du G7 à Evian aujourd'hui. Parmi les invités du déjeuner ce midi, Sam Altman, le patron d'OpenAI, Dario Amodei d'Anthropic, le français Arthur Mensch, le fondateur de Mistral AI, avec des discussions sur la souveraineté numérique après la décision américaine de restreindre l'accès à certains modèles d'IA avancés à l'étranger. Et puis le Portugal débute sa Coupe du Monde de football ce mercredi face à la République démocratique du Congo. C'est dès 19h. Hier, la France a battu le Sénégal 3-1, doublé de Mbappé, devenu avec 58 buts le meilleur buteur de l'équipe de France devant Giroud. Fin de ce flash, bonne journée.
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0: Bonjour à toutes et à tous et bienvenue sur votre radio locale préférée dans Balle et Papate, l'émission consacrée à nos amis les animaux. Moi c'est Chloé.
1: Et moi Alexis.
0: Dans cette émission, nous allons parler des animaux du quotidien, ceux qui partagent nos vies avec leurs joies et parfois leurs petites difficultés. Nous ne sommes ni vétérinaires ni comportementalistes, mais justement comme vous, nous sommes des propriétaires d'animaux confrontés aux mêmes questions et aux mêmes problématiques. Notre objectif, c'est d'échanger, de partager nos expériences et d'essayer de trouver des pistes de solutions concrètes, souvent avec l'aide de professionnels que nous inviterons ou dont nous relayons les conseils. Au quotidien, on peut tous se poser des questions d'éducation, comportement, santé, bien-être. Et on n'a pas toujours les bonnes réponses. Alors cette émission, c'est aussi la vôtre. N'hésitez pas à nous envoyer vos questions, vos témoignages et vos problématiques. Nous essaierons d'y répondre lors de prochaines émissions. Avant de commencer notre chronique du jour, nous souhaitons adresser un petit clin d'œil à l'une de nos auditrices.
1: Mais qui sait ?
0: Mais qui sait ? Cette semaine, nous allons parler du Shih Tzu, une race proposée par Laetitia, fidèle auditrice de l'émission. Merci à elle de nous avoir proposé ces petits animaux.
1: Alors, c'est quoi un Shih Tzu ?
0: Ben, on va partir à la découverte, justement, de ce petit chien au look de peluche affectueux, attachant et plein de personnalité. C'est un petit chien qui est originaire du Tibet. C'est un chien de petite race, très sociable, charmant. Il est parfait avec les enfants. Personne ne peut lui résister.
1: Et donc, quelles sont les caractéristiques physiques et comportementales de ce petit chien tibétain ?
0: Ce petit chien a des poils doux et soyeux. Les coloris de sa robe varient, noir, blanche, fauve ou avec des taches. Avec ses oreilles tombantes sur les côtés de sa petite tête et de ses grands yeux, il est vraiment craquant. Il a vraiment une petite taille et un poids plume. C'est une petite boule de poils dotée d'une grande intelligence. Il se révèle parfois têtu, mais il possède une bonne capacité d'apprentissage. C'est des chiens qui aiment bien jouer, qui aiment bien apprendre des choses. Ils sont très attachés à leur maître. Ça leur arrive de bouder un petit peu quand on les gronde. Ils sont en général assez doux, plutôt calmes, un peu gaffeurs, toujours joyeux, prêts à s'amuser. Ils ont quand même une bonne personnalité, mais leur petite bouille, ça en fait des chiens vraiment très attachants.
1: Et donc, est-ce qu'ils ont besoin d'un entretien régulier ?
0: Alors oui. Ils ont besoin d'être lavés assez régulièrement parce qu'ils ont quand même le poil long. Vraiment, voilà, avoir un soin très particulier pour le bain et puis le brossage. Il faut bien les sécher. C'est des chiens auxquels il faut vraiment penser aussi à nettoyer leur museau. Voilà, la face. Ils ont des faces assez plates et au niveau des yeux, il y a un soin particulier à apporter. Il faut vraiment nettoyer tous les jours les yeux du Shih Tzu.
1: D'accord. Et est-ce qu'ils ont une bonne santé, ces petits chiens ?
0: Alors, c'est des petits chiens qui peuvent vivre dans un appartement ou dans une petite propriété, à condition qu'ils aient un accès à un extérieur pour faire leurs besoins et pour se promener. Il y a un autre point qui est à prendre en compte lorsqu'on a un Shih Tzu comme animal de compagnie. C'est qu'en raison de son double pelage, voilà, il a un pelage un peu particulier, il est souvent sujet aux coups de chaleur. Ce sont des chiens qui craignent voilà, la chaleur. Donc il faut vraiment trouver des solutions pour les rafraîchir en été. Comme toutes les pures races, il est prédisposé à certains problèmes de santé. Alors c'est loin d'être une fatalité, mais il faut quand même comprendre ses vulnérabilités. Le Shih Tzu est principalement sujet à des troubles liés à la morphologie, notamment à cause de son syndrome brachyfacial. Il a la face et un museau très court, face un peu plate. Ça peut causer des difficultés respiratoires, des ronflements et parfois des malformations dentaires. J'insiste sur le fait que, par exemple, pour ce type de chien, c'est vraiment très très important, les soins dentaires, c'est vraiment une priorité. Les chiens avec un museau très écrasé peuvent souffrir aussi d'un manque d'oxygénation, particulièrement en période de chaleur. Ils ont aussi des problèmes qui peuvent être liés à leurs yeux. Donc, ça peut être des sécheresses oculaires. Voilà, donc c'est très, très important de nettoyer les yeux régulièrement. Ils peuvent aussi avoir des problèmes articulaires, comme la dysplasie de la hanche. Voilà, c'est des choses auxquelles il faut faire vraiment attention avec cette race-là. Il faut également bien surveiller leur poids. Comme ils sont de petite taille, l'obésité, ça peut aggraver les problèmes respiratoires et articulaires. Il faut donc utiliser des aliments pour chiens de petite race, avec des nutriments qui correspondent à leurs besoins.
1: Merci Chloé pour toutes ces informations. Avant de retrouver notre invité, nous souhaitons aborder un sujet important. Chaque année en France, plusieurs dizaines de milliers d'animaux sont abandonnés. La période estivale reste malheureusement l'une des plus sensibles. Même si les mentalités évoluent et que de nombreuses solutions existent aujourd'hui pour faire garder son compagnon pendant les vacances. Partir en vacances ne devrait jamais signifier abandonner son animal. Pension, famille, amis, pétiteur, garde à domicile, les possibilités sont multiples et permettent à chacun de trouver une solution adaptée. Pour nous aider à mieux comprendre l'une de ces solutions, nous avons le plaisir d'accueillir aujourd'hui Séverine, responsable de l'Acolo, une pension canine qui accueille nos compagnons lorsque leurs maîtres doivent s'absenter.
0: L'Acolo, c'est donc à Saint-Jean-Chambre. Et pour avoir visité les locaux, je peux vous assurer que c'est vraiment super, c'est vraiment la colonie de vacances.
1: Merci beaucoup Séverine d'avoir accepté notre invitation. Nous sommes ravis de te recevoir dans cette émission pour nous parler de ton métier, de ta passion pour les animaux et nous faire découvrir les coulisses de la vie en pension canine. Peux-tu te présenter en quelques mots ?
2: Oui, donc moi je m'appelle Séverine, j'ai 48 ans, j'exerce ce métier depuis 2 ans, c'est une passion, les chiens depuis longtemps et c'est une reconversion professionnelle.
1: D'accord, et comment t'es venue l'idée de créer une pension canine ?
2: Eh ben, j'habite dans un endroit où c'est loin de tout, en pleine forêt, et j'adore les chiens. Et moi-même, j'ai laissé ma chienne en pension quand j'en avais eu besoin. Et je lui disais toujours, on va à la colo. Et du coup, voilà, je me suis dit, allez, lance-toi, c'est parti. Voilà.
1: D'accord. Donc tu nous disais, ça fait 2 ans que tu fais ça. Et typiquement, quand tu t'occupes des animaux en journée, comment ça se passe ? C'est quoi une journée type à la colo ?
2: Alors, une journée type à la colo, ça commence à 8h30. Hein, l'été, quand il fait très chaud, on part tôt. Et puis, donc on part en balade, le chien. Donc, j'ai 3 places, moi. Mais soit les chiens s'entendent et on part ensemble, soit c'est chien par chien. Et donc, on descend dans la forêt, on s'installe, le chien fait sa vie. Il est lâché, il est en liberté, il a un petit grelot, une médaille, et puis je les embête pas en fait, hein, ils profitent. Enfin, c'est vraiment l'idée de la colo, quoi. Et donc on en profite pour faire des câlins, pour faire des photos, des vidéos qu'on envoie au papa maman pour dire que tout va bien. Voilà, et retour de balade, moi j'enchaîne, hein, plusieurs balades, mais le chien lui il peut se reposer. Et après, c'est les gamelles du matin. Et après, moi, je fais les ménages dans les box. Enfin, forcément, un petit peu. Je change l'eau fraîche. Enfin, je mets de l'eau fraîche. Et après, c'est en calme pour tout le monde, moi y compris.
1: C'est l'heure de la sieste.
2: C'est l'heure de la sieste, exactement. Repos. Manger aussi pour moi. Et puis, après, en saison, quand il fait très chaud, on repart plutôt fin d'après-midi, à 4-5 heures, pas avant. Et on refait alors une balade un peu moins longue que le matin, évidemment, parce que sinon je tiens pas. Et voilà. Et ensuite, c'est vite la fin de la journée, quoi. Donc
1: Puis après c'est dodo,
2: la gamelle du soir, et puis le petit câlin, la petite friandise du soir, et voilà.
1: Tu leur passes un film.
2: Ouais, en général, ils dorment. Ils sont plutôt KO parce que ils n'ont pas toujours l'habitude de se balader lâchés complètement. Voilà.
1: Et tu disais, tu les sors du box. Donc, c'est quoi ? Ce sont des box sombres, tristes, avec des barreaux ?
2: Bien sûr. Voilà, non, au contraire, on a essayé de faire des box en bois. Mmh. Alors, évidemment, il y a un grillage enterré autour, etc. C'est sécurisé pour les chiens qui auraient voulu s'échapper. Parce qu'au départ, je ne savais pas trop. Donc, la sécurité, c'était quand même une priorité pour moi. Il s'avère qu'ils n'ont pas trop envie de s'échapper, donc c'est cool. Mais c'est en bois, quoi. Voilà, et à l'intérieur du box, il y a une petite cabane pour enfants aussi, donc avec un petit balcon. Voilà. Et donc, c'est vraiment aussi à l'ombre l'été. Parce que quand il fait très, très chaud, il faut qu'ils puissent passer la journée, quoi. Voilà.
1: Oui, donc, bien sûr.
2: On protège les chiens, quoi.
1: Et puis, tu disais, tu es en forêt. Si j'ai bien compris.
2: C'est ça. On est vraiment pour les clients qui me connaissent, voilà. À chaque fois, ils font ah ouais, vous êtes vraiment loin, quoi.
1: Oui, il faut un 4x4 pour arriver jusque là-bas.
2: Alors pas tout à fait.
1: Mais il y a une route quand même.
2: Ouais. Elle a été bien abîmée, mais il y a une route.
1: C'est l'exploitant du coin qui, en coupant ses arbres,
2: exactement,
1: a fait des trous.
2: Exactement.
1: D'accord. Et donc, quels sont les critères pour qu'un chien puisse être admis ? Est-ce que tu acceptes tout type de chien, du petit Shih Tzu, tout rikiki, au gros montagne des Pyrénées, tout
2: voilà.
1: Gentil ?
2: Alors, il y a des chiens que je ne peux pas accepter, parce que je ne suis pas assurée pour ces chiens de catégorie 1 et 2.
1: Donc, alors, ça, c'est pour nos auditeurs, est-ce que tu
2: catégorie
1: peux
2: 1, c'est voué à disparaître, hein, c'est tout ce qui est pitbull sans papier. Donc non l'off.
1: Des pitbulls immigrés clandestins.
2: Voilà, en fait, c'est voué à disparaître. C'est une loi qui y a eu des soucis à un moment donné, il y a longtemps maintenant. Et donc, il y a eu création de deux catégories. Et donc, dans la catégorie 2, il y a les Rottweiler les pitbulls avec l'off. Enfin, je crois, hein, voilà, de tête. Je ne suis pas non plus une super

0: le classique, plus la toux du chenil, qui est une maladie assez contagieuse, enfin très contagieuse en collectivité, et c'est un peu comme le Covid, quoi. Si on laisse un chien qui a la toux du chenil en collectivité, ça risque de, voilà, d'affecter tous les chiens, donc moi je peux pas me permettre. Et puis moi je demande en plus la rage.
1: D'accord.
0: Comme on est en forêt, voilà, et je prends pas de risque. Mmh. Voilà, la rage, c'est pas obligatoire en France, parce qu'il n'y a plus de cadrage en France.
1: D'accord, c'est, il me semblait.
0: Mais ça arrive que des gens ramènent des chiens d'autres pays, alors qu'ils n'en ont pas le droit, et des chiens qui peuvent. Ça arrive de temps en temps, des déclenchements de...
1: D'épidémies locales.
0: Mais... Alors, épidémie, non, mais voilà, une alerte, quoi. Attention, il y a un cadrage, et comme c'est aussi hyper dangereux, là, pour le coup, c'est mortel. Hein. C'est, si j'ai un cadrage, après, la procédure, elle est compliquée, quoi. Voilà.
1: Oui, bien sûr. Et puis, on rappelle que la rage sans vaccination, effectivement, c'est mortel.
0: Oui, s'il n'y a plus de cadrage, c'est qu'il y a eu la vaccination, quoi. C'est-à-dire qu'à un moment...
1: On... Voilà. On ne parlera pas ici de l'hydrophobie. Il faudra que je coupe ça. Je vois sur ton flyer que tu es titulaire de, je ne sais pas le prononcer, l'ACACED.
0: C'est ça, ACACED.
1: Qu'est-ce que c'est ?
0: Attestation, capacité, je ne sais plus exactement. J'avoue que j'ai un petit trou. En gros, c'est un petit examen, donc ça nécessite une formation. Donc il y a plusieurs organismes qui le font. Alors il y a la cassette uniquement chien, la cassette chien-chat et la cassette chien-chat et NAC, nouveaux animaux de compagnie. Mmh. Donc moi j'ai fait la totale parce que quitte à y être, j'ai fait. Ah,
1: tu peux accueillir les lapins et les.
0: En théorie, ouais.
1: Et les grillons.
0: En théorie, furets, poissons, voilà, c'est ce genre d'animaux, voilà, qui sont ni des chiens ni des chats, mais tout le reste considéré, voilà, c'est le dé de la cassette, c'est domestique. Voilà.
1: La visite, la balade en forêt du poisson, j'attends de voir ça.
0: donc je ne fais que les chiens. J'ai certaines personnes qui m'appellent pour les chats. C'est pas du tout pareil, hein. Un chien, un chat, c'est vraiment presque l'opposé, quoi. J'adore les deux. Mais voilà, moi je ne fais que les chiens. Et donc, bah voilà, moi je suis allée à l'école vétérinaire de Lyon me former 3 jours. Et à la fin, c'est un questionnaire. Il faut avoir assez de bonnes réponses pour valider la capacité. Voilà.
1: Et donc,
0: c'est obligatoire.
1: Est-ce que tu as une formation, par exemple, au stress de l'animal pour gérer la séparation avec son maître? Ce genre de choses, ou
0: j'ai
1: pas spécialement.
0: Pas été vraiment formée là-dessus, non, effectivement. Après, voilà, moi, ça se voit quand un chien stresse. Voilà.
1: Oui.
0: Donc, l'idée, c'est de le rassurer, en fait. Hein. Mais des fois, j'ai des chiens qui sont pas sortis de la cabane pendant 3 jours, quoi.
1: D'accord.
0: Un chien, ça m'est arrivé une fois. Parce que, pareil, il avait un passé très compliqué. Il était, voilà, c'est un chien qui avait été sauvé via les associations d'un endroit assez glauque. Il a été vraiment traumatisé, entre guillemets, de la séparation. Voilà, bon, ça a duré 3 jours, mais ça aurait pas pu durer plus, quoi. Voilà. Donc, et la dame avait vraiment pas le choix, je sais plus pourquoi, mais voilà. Donc, j'essaye d'arranger aussi les gens. Voilà.
1: D'accord. Et j'imagine que la plupart du temps, ça se passe bien et qu'à la fin, c'est un peu comme quand on met nos enfants à la maternelle. À la fin de la première journée, on n'existe plus.
0: Alors, c'est pas à moi de dire ça, mais effectivement, je me rends compte que ouais, les chiens reviennent quand même globalement avec plaisir, quoi. Enfin, voilà. J'ai des chiens presque qui porteraient leurs affaires. Et c'est bon, ciao maman, quoi. Donc, ouais.
1: Si tu étais face à quelqu'un qui hésite, enfin j'imagine que tu as des gens qui viennent te voir ou qui t'appellent au téléphone et qui hésitent quand même à confier leur on va dire, enfant unique parfois.
0: Tout à fait.
1: Comment tu les convaincs?
0: Je ne cherche pas à convaincre. C'est-à-dire que si les papas-mamans ne le sentent pas, le chien ne le sent pas.
1: D'accord.
0: C'est-à-dire que les maîtres transmettent beaucoup leur stress à leur animal. Donc moi, de toute façon, ce qui se passe, c'est qu'il y a toujours une première visite, ce que j'appelle la visite d'inscription, où les propriétaires, hein, j'aime pas ce mot, mais voilà,
1: oui,
0: viennent avec leur chien, visiter les lieux, les locaux. On laisse le chien au parc, voir un petit peu comment il réagit. Si ça y est, c'est la catastrophe ou pas. Et souvent, en général, le chien, il attend. Et on fait... Moi, je demande toujours... c'est une fiche de renseignement. voilà, où je pose différentes questions sur

0: Comment se comporte le chien, ses petites habitudes, voilà, c'est un peu long parfois, mais voilà, il y a vraiment toujours, c'est gratuit, hein, c'est cette première visite pour que tout le monde fasse un peu connaissance, et ensuite bah, les gens repartent avec le chien, et donc le chien, il sait qu'il va repartir de cet endroit-là, voilà, il le sait déjà, et donc le jour J, en gros, du coup, ça se passe assez vite, le jour J, ils déposent leur chien, ils déposent ses petites affaires. Et le chien connaît les lieux. Après, bah, ils sont plus ou moins habitués aux pensions. Hein. Il y a eu sur des vieux chiens qui n'ont jamais été en pension, c'est compliqué. Voilà, c'est vrai que le mieux, c'est quand même d'habituer, même si on n'en a pas besoin, à mettre son chien en pension une fois ou deux quand il est petit, pas forcément très longtemps, mais que le chien ait eu l'habitude, parce que un jour, on peut ne pas avoir le choix, être hospitalisé et avoir besoin d'une solution de garde à ce moment-là. Et là, si le chien il a jamais eu l'habitude, en fait, c'est un stress énorme. Alors que s'il y est déjà allé même deux, trois fois, bah, petit va le garder après dans sa mémoire et ça se passera mieux. Mmh. Voilà, moi, c'est vraiment un conseil que je donne aussi. Même si on pense que là, on n'a pas besoin, on ne sait pas, en fait, après, qu'est-ce qui peut arriver. Et donc, si le chien il a déjà eu l'habitude, le jour J, il est moins stressé, quoi. Voilà.
1: D'accord. Et j'imagine que là, on arrive donc aux périodes estivales. Mm-hmm. C'est probablement ta grosse saison.
0: Ah oui, c'est la saison, ouais. Ah ouais, ouais, carrément.
1: Et t'as l'impression que ça s'est démocratisé, ça, quand même, de confier son animal à un pet-sitter. Enfin, je sais pas si on peut t'appeler pet-sitter, mais...
0: Je sais pas le nom de mon métier, j'avoue qu'à chaque fois, je suis... Moi, j'ai le statut d'artisan, hein, voilà. J'ai du mal à vous dire. Moi, j'ai plutôt du monde. Hein, je me plains pas du tout. Après, je sais pas répondre trop à cette question.
1: Alors, on en profite quand même pour rappeler que, comme tu le disais tout à l'heure, tu aimes bien les appeler papa-maman et pas propriétaire.
0: Hein, oui.
1: Un chien, un chat, enfin n'importe quel animal domestique, ce n'est pas un meuble. Hein, d'ailleurs, c'est inscrit dans la loi maintenant.
0: Tout à fait.
1: Et que on n'a pas à les abandonner lorsqu'on a envie de partir en vacances. On peut éventuellement attacher son enfant à un arbre, surtout s'il est adolescent, ça passe. Mais un chien, non. Ça, c'est pas bien du tout. Un chat, encore moins. Et donc, qu'est-ce que t'aimerais dire à ces gens qui se disent « Tiens, je vais partir en vacances, ça coûte cher de le faire garder, ben, je vais l'attacher à un arbre. »
0: Alors, j'ai pas envie de leur parler, j'ai plutôt envie de leur taper dessus. mais il faut pas taper. Et donc, moi, ce que j'ai envie de leur dire, c'est que c'est comme un enfant, effectivement. Avant de faire un enfant, on se demande pas si on va pouvoir l'emmener en vacances ou pas. Donc voilà, quand on prend un chien, on sait qu'on prend pour 10-15 ans et soit on peut l'emmener en vacances et c'est super et le chien il kiffe d'être avec ses papa-maman. Et si vraiment il y a des fois, parce que c'est un mariage, parce que c'est voilà, on peut pas l'emmener, une hospitalisation, voilà, il y a des circonstances où vraiment c'est pas qu'on veut pas, c'est qu'on peut pas. Il y a toujours. On peut toujours trouver des solutions de garde, la famille, les amis. Je conçois le problème financier, mais avant de prendre un chien, il faut y penser. C'est-à-dire qu'un chien, il n'y a pas la sécurité sociale. Voilà. Dès qu'il y a des frais, c'est tout de la poche des propriétaires. Si on n'a pas les moyens, j'allais dire, faut pas le prendre. Enfin, voilà. C'est un peu dur, ce que je dis, mais...
1: Non, mais je suis complètement d'accord.
0: Voilà, c'est un peu comme les enfants. Si on n'a pas les moyens, c'est compliqué, mais je sais pas, c'est un peu dur quand même ce que je dis.
1: Et donc c'est important d'anticiper. Hein, voilà. En gros, pour résumer, quand on part en vacances, on anticipe, on n'attend pas la veille en train de se dire mince, maman n'est pas dispo.
0: C'est ça, ça, pour moi, ça s'intègre dans le coût des vacances. C'est-à-dire que, ok, t'as envie de te payer un super voyage. Eh ben, tu vas pas juste abandonner ton chien au refuge parce que t'as pas les moyens de payer la pension, quoi. Voilà. C'est voilà.
1: Ouais, et donc on rappelle qu'il y a donc les solutions comme la colo, hein, qui ont des solutions, on va dire statiques, où on amène son chien en garde pendant une durée donnée. Il y a également la possibilité d'avoir des pet-sitters sur le trajet. Nous, on a utilisé cette solution-là une fois où on était on était bloqués avec notre propre petite chienne et on s'est retrouvé à la placer sur le trajet parce que à l'endroit où on devait aller, on s'est aperçu qu'on pouvait pas y amener notre chien et qu'on n'avait pas de solution de garde. Et donc finalement, on a trouvé un petit tuteur sur le chemin pour la journée. Et donc c'est des choses qui existent. On pourra toujours communiquer le nom sur notre Facebook. J'imagine que toi, tu as vécu des choses qui peuvent être drôles, j'espère.
0: Oui, je me marre souvent. Ouais.
1: Voilà. Et donc, c'est quoi le pensionnaire, appelons-le comme ça, le plus drôle qui était pu accueillir si vraiment tu t'es dit, celui-là, mon Dieu.
0: Le plus drôle, c'est Rio.
1: On donne des noms, attention.
0: C'est Rio, c'est un boxeur. Et rien que sa tête me fait rire, en fait. Il est adorable. Je l'ai eu assez jeune en plus, et donc maintenant c'est un habitué quoi.
1: D'accord.
0: Et ouais, enfin, il a une tête qui me fait rire quoi. Voilà, merci.
1: À très bientôt.
0: Il est toujours content, il veut toujours jouer. Voilà, donc voilà, ça fait partie des pensionnaires les plus drôles que j'ai pu avoir. Voilà.
1: Et lui non plus, il veut pas rentrer à la fin.
0: Et ben ouais, c'est un, enfin. Ils sont quand même contents parce qu'ils sont crevés quand même à la fin. Le retour que j'ai des papas-mamans après, c'est que le chien, il dort, quoi. Voilà. Mmh. Mais il est toujours content de revenir, quoi. Voilà. Je ne l'avais pas vu depuis 6 mois. Il est arrivé presque. Salut, maman. Voilà. Donc, même la maman est un peu. Mais quand même.
1: Et est-ce que tu as des filous, je sais pas, il y en a un, il mange sa gamelle, puis il va vite manger la gamelle du voisin. Puis,
0: voilà, alors, ça, non, je fais en sorte que ça n'arrive pas. Parce que, bon, la nourriture, hein, chez les chiens, c'est quand même le truc à protéger. Donc, ils mangent chacun dans leur cabane. Voilà. Après, j'en ai un qui m'a fait. Ouais, qui a été filou, justement. On l'avait laissé au parc, voir comment il réagissait. On faisait sa fiche et. Et tout d'un coup, je le vois débarquer à la maison, quoi. Salut. En fait, il avait sauté, quoi. C'est la première fois que, voilà, parce que j'ai quand même un grillage à 2 mètres de hauteur. Et je sais pas comment il s'était débrouillé. Il avait pris appui sur un morceau de bois, quoi, qui tient la porte. Qu'est-ce que tu fais là, Tobo? Enfin, donc.
1: D'accord.
0: Je fais OK. Voilà. Bon, ça, c'est les petites anecdotes.
1: Donc depuis, tu as rehaussé à 3 mètres.
0: Non, mais c'était la première fois, c'était la première visite, il connaissait pas, voilà. Donc, mais depuis, c'est bon, on est potes. Il a compris.
1: Il y a des races qui sont plus compliquées que d'autres à gérer.
0: Oui, oui, il y a des chiens qui demandent beaucoup d'attention, qui sont très proches des humains, des races comme le Bosseron, par exemple, qui sont très le Border, qui ont besoin vraiment de travailler, d'être toujours en activité, etc. Et eux, ça demande beaucoup d'énergie. Voilà, par rapport à d'autres, comme les Lhasa Apso, qui vont se poser, ces chiens tibétains, super zen. Voilà, donc, voilà. Oui, selon les races, quand même, c'est pas pareil.
1: Ouais. Voilà, et puis si on veut des chiens bien indépendants, on prend un chat.
0: C'est ça.
1: Voilà.
0: Oui, un chien a besoin d'être avec son maître, quoi. Mais c'est pour ça qu'on les a, c'est pour ça qu'ils sont avec nous, quoi. Voilà.
1: Et t'en as un jour qui t'a fait vraiment une bêtise que. Enfin bon, t'as celui qui a priori été athlétique, qui a réussi à sauter 2 mètres, mais est-ce que t'en as vraiment un qui t'a fait une bêtise ou vraiment celle-là, tu t'en rappelleras à vie?
0: Alors non. Non. Comme ça, j'ai rien. Il y en a une, justement, qui n'avait jamais été en pension 5 ans et qui m'a bouffé le grillage pour sortir.
1: D'accord.
0: Voilà. Bon, ça, on ne l'avait jamais fait. Je suis OK. Voilà, la chienne, elle était en fait hyper stressée parce que c'était sa première pension, 5 ans. Bon, voilà. Donc,
1: Elle ne s'est pas fait mal.
0: Et elle ne s'est pas fait mal, heureusement. Ouais. Bon, ouais.
1: C'est déjà ça qui est important.
0: C'est ça. Je pensais au chien qui creuse en dessous, qui saute au-dessus, mais le chien qui bouffe le grillage, non, je n'avais pas anticipé ça. Ouais.
1: Et finalement, donc, toi, tu nous disais que tu as commencé cette activité il y a 2 ans. Mais c'est à quel moment que tu t'es dit que allez, je lâche tout, j'arrête ce que je fais et je vais faire ça?
0: J'ai eu des soucis de santé en fait dans mon travail précédent, c'est-à-dire que je supportais plus une forme de burn-out entre guillemets.
1: Ou de brown-out, ou de bore-out.
0: Ouais, ça me convenait plus. Moi, j'étais
1: Une perte de sens.
0: Mon travail précédent, c'était un peu une vocation et je m'y retrouvais plus du tout. Voilà, et donc je me suis dit, je peux pas continuer comme ça encore jusqu'à la retraite. Et donc, qu'est-ce que je vais faire? Et qu'est-ce que je vais faire là où j'habite? C'est-à-dire que j'ai fait beaucoup, beaucoup de voitures pour aller travailler. Et j'en pouvais plus. Et donc, j'avais un lieu qui est quand même perdu en pleine forêt et donc qui est vraiment adapté à cette activité. Et moi, j'adore les chiens. J'ai moi-même laissé ma chienne en pension souvent. Pareil pour des besoins pour aller travailler. Ça s'est paru un peu comme une évidence. Je me suis lancé dans ce truc un peu à fond.
1: C'est ça qui est beau.
0: Sans faire de plan de carrière là-dessus, quoi.
1: D'ailleurs, tu disais qu'ils vont se balader en forêt avec un petit collier. Enfin, un petit
0: ouais, je leur rajoute, moi, ouais.
1: Donc, il n'y a pas de laisse, hein, ils
0: non,
1: sont libres.
0: Enfin, la première balade, en général, le temps de faire connaissance, ça peut m'arriver de mettre la longe. Pour que, si je vois que le chien, vraiment, il ne sait pas où il est, que. Ça dépend vraiment du chien. Il y a des chiens, tout de suite, ils me suivent. Il y a des chiens qui ont besoin d'être guidés. Mais en général, si vraiment, en général, le chien assez rapidement, il comprend que c'est l'éclate en fait, et que
1: la nourriture est là-bas, donc il a pas intérêt.
0: Voilà, j'ai des chiens qui remontent tout seuls au parc en fait, par exemple, ils sont barres quoi. Moi, je suis derrière.
1: Ouais, ils ont soif, ils ont faim, ils ont envie de se reposer.
0: Ouais, c'est bon, voilà, c'est ça. Je suis claqué, reste en balade si tu veux.
1: Ils ont la couverture qui est là. Bon, écoute. On arrive au bout de toutes ces questions.
0: Okay.
1: Écoute, je te remercie, Séverine, pour avoir répondu à tout ça. C'était très sympathique, très instructif.
0: Merci à vous.
1: J'espère que pour toi, ça va continuer de marcher comme ça marche déjà. Voilà.
0: Alors, j'espère aussi. C'est très.
1: C'est des beaux projets. On en a besoin dans notre petit monde rural. Toute l'équipe de Bal et Papa te remercie d'avoir répondu à nos innombrables questions.
0: Eh bien, merci à vous pour votre invitation. C'est super que vous puissiez parler de la condition animale.
2: Il est temps de vous dire au revoir. On espère que vous avez passé un très bon moment avec nous dans Bal et Papa. Et on a hâte de vous retrouver sur une prochaine émission.
1: À bientôt.
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5: 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Ambiance conviviale garantie avec buvette et restauration sur place. Crêpes, barbecue et frites tenues par l'association des chasseurs de Dornas. Emplacement à 2€ le mètre. 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Un rendez-vous à ne pas manquer pour les amateurs de bonnes affaires et de convivialité. 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Venez célébrer la musique dans une ambiance chaleureuse et festive, buvette sur place, petite restauration, venez nombreux partager ce moment de musique et de convivialité. Collecte de sang au Chélard, mercredi 24 juin, à la salle des fêtes de la Palisse, de 14h à 18h30. 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
1: Il est 14h.
2: Bonjour à tous. Le téléphone portable sera interdit dans les lycées à partir du 1er septembre. Le ministre de l'Éducation nationale, Édouard Geffray, annonce que cette mesure entrera en vigueur dès la prochaine rentrée scolaire. Et là, c'est en revanche sous réserve de l'adoption définitive du texte de loi actuellement examiné. Le ministère prévoit d'accompagner les établissements dans sa mise en œuvre. Pour le gouvernement, cette réforme est un levier majeur pour améliorer les conditions d'apprentissage des élèves. À propos d'éducation, les oraux du baccalauréat pourront être reportés en cas de forte chaleur. Le ministre de l'Éducation annonce que les épreuves de français ainsi que le grand oral pourront être décalées localement de quelques heures ou de quelques jours si les conditions deviennent trop difficiles dans certains centres d'examen. Plus de 50 départements sont actuellement en vigilance jaune canicule. Les Français ont acheté un nombre record de vêtements neufs l'an dernier d'après l'éco-organisme ReFashion. 3,6 milliards de pièces textiles, chaussures et articles de maison ont été vendus en France en 2025. C'est près de 10 millions d'articles par jour. Une hausse portée par les ventes en ligne et les enseignes à bas prix et avec toujours plus de déchets textiles à traiter. Cette bonne nouvelle pour les salariés de Decathlon, l'enseigne de sport va attribuer en moyenne 2000 euros d'actions gratuites à ses collaborateurs dans le monde. Pour en bénéficier, il faudra compter au moins 3 mois d'ancienneté, être toujours présent dans l'entreprise en juin 2029. Une annonce qui intervient après une mobilisation de salariés qui réclament des hausses de salaire. Éric Ciotti saisit la justice contre Philippe Tabarot. Le président de l'UDR et maire de Nice annonce déposer plainte devant la Cour de justice de la République. Après des propos qu'il attribue au ministre des Transports, Éric Ciotti affirme avoir été insulté et menacé de mort. L'entourage de Philippe Tabarot évoque simplement un échange tendu. Les patrons de l'IA à la table du G7 à Evian aujourd'hui. Parmi les invités du déjeuner ce midi, Sam Altman, le patron d'OpenAI, Dario Amodei d'Anthropic, le français Arthur Mensch, le fondateur de Mistral AI, avec des discussions sur la souveraineté numérique après la décision américaine de restreindre l'accès à certains modèles d'IA avancés à l'étranger. Et puis le Portugal débute sa Coupe du Monde de football ce mercredi face à la République démocratique du Congo. C'est dès 19h. Hier, la France a battu le Sénégal 3-1, doublé de Mbappé, devenu avec 58 buts le meilleur buteur de l'équipe de France devant Giroud. Fin de ce flash. Bonne journée.
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4: Bonjour et bienvenue dans mon émission De la Lumière au Grenier. Au programme du rock, de la soul, un zeste de chansons françaises et de world music, des sons vintage, des nouveautés et les grandes et petites histoires qui font la rock culture. Cette semaine, nous souhaitons un bon anniversaire à Sir Paul McCartney.

Cette semaine, pour célébrer l'anniversaire de Paul McCartney, je vous propose une émission où nous reviendrons sur plusieurs aspects de son talent. Et pour commencer, vous avez certainement reconnu Band on the Run, un des sommets de la carrière post-Beatles de McCartney. Nous sommes en 1973, les Beatles sont séparés depuis 3 ans et Paul McCartney porte encore pour la majorité des fans du groupe la responsabilité de cette séparation. Sa popularité en pâtit, d'autant que ses collègues John Lennon et George Harrison ont lancé leur carrière solo sur les chapeaux de roue, connaissant d'immenses succès. De son côté, McCartney a sorti un premier album solo dès 1970, puis un deuxième avec son épouse Linda. Il monte toujours avec elle un nouveau groupe, Wings, et leur premier album sera plutôt anodin. Mais en 1973, la bande à McCartney est rodée et l'ex-Beatles s'est décidé à frapper un grand coup pour se prouver à lui-même et au public pop qu'il n'est pas déjà has-been à 31 ans. Accompagné de Linda et de son fidèle lieutenant Danny Lane, il va composer le premier classique post-Beatles de sa carrière avec cet album et notamment cette chanson titre à la structure inhabituelle. Band on a Run, en effet, se compose de 3 segments musicaux distincts qui s'enchaînent, créant une véritable mini-symphonie. McCartney se chargera lui-même de la production, secondé par Geoff Emerick, l'ingénieur du son des principaux albums des Fab Four. La chanson est souvent considérée comme l'une des meilleures de la carrière solo de McCartney et c'est un classique du rock des années 70, démontrant que l'ancien Beatles n'a rien à envier à ses ex-collègues, que ce soit en matière d'inspiration, d'ambition artistique ou de succès, puisque cet album caracolera en tête des classements de vente des deux côtés de l'Atlantique pendant plusieurs semaines.

Et le retour en verve de l'ancien Beatles ne passe pas inaperçu. Et il sera sollicité, toujours en 1973, pour composer la chanson-titre du nouveau James Bond, Live and Let Die. C'est la première fois qu'un musicien de rock est sollicité pour cet exercice, qui représente une sorte de Saint Graal dans la profession. James Bond est en effet à l'époque le blockbuster du cinéma mondial et le symbole d'une certaine grandeur de l'Angleterre, dans une période où l'ex-empire de sa gracieuse majesté a perdu beaucoup de sa superbe. Et Sir Paul va se surpasser en reprenant, comme pour Ben on a Run, l'idée de mettre plusieurs thèmes dans une même chanson, et n'hésitant pas à enchaîner des changements de tempo spectaculaires, passant d'une intro douce et mélodique à des explosions orchestrales puissantes et intenses. Dans cette tâche, il sera accompagné par le fidèle producteur George Martin, qui écrira cet arrangement orchestral grandiose pour les parties les plus intenses, tandis que McCartney composera quelques éléments mélodiques de grande facture. Cette mini-symphonie de 3 minutes 30 sera un énorme succès commercial. Il sera nommé aux Oscars et reste un des moments les plus attendus des concerts de McCartney où elle est accompagnée d'un spectacle pyrotechnique impressionnant. Mais cette idée d'enchaîner plusieurs thèmes différents au sein d'un même morceau n'est pas une nouveauté pour McCartney qui en avait inauguré la formule sur le dernier album des Beatles, Abbey Road. La phase B de ce disque, sorti en septembre 69, contient en effet une des séquences musicales les plus ambitieuses et les plus admirées de l'histoire du rock. Une idée principalement portée par Paul McCartney qui souhaitait donner une cohérence artistique à de nombreux fragments de chansons inachevées que les Beatles avaient accumulés pendant leurs sessions de travail. Ainsi, et malgré les profondes tensions internes qui traversaient alors le groupe, notamment sur la gestion de leurs affaires financières, les quatre vont s'atteler à ce travail d'assemblage de fragments mélodiques courts en un tout cohérent et fluide. Une sorte de patchwork musical dont un des points culminants reste le solo de guitare partagé entre Lennon, McCartney et Harrison à la fin, tandis que les arrangements de cordes et de cuivres concoctés par George Martin vont lui conférer sa dimension épique. Cette suite est aujourd'hui considérée comme un testament artistique des Beatles, une démonstration ultime de leur génie collectif à l'aube de leur séparation.

Cette petite virgule sonore introduit notre rubrique VOVF, où nous revisitons des chansons en français dans leur version originale ou des versions étrangères de standards de la chanson française. Et cette semaine, pour rester dans notre thématique du jour, je me suis dit que j'allais programmer une adaptation en français d'une chanson de Paul McCartney ou des Beatles. Et je me suis aperçu que ce n'était pas si évident. En effet, si ces chansons font l'objet d'un nombre incalculable de reprises dans tous les styles et dans toutes les langues, les adaptations en français ne sont pas si nombreuses, et j'ai galéré pour en trouver une digne d'intérêt dans ma discothèque pourtant très fournie. Et c'est finalement vers Johnny Hallyday que je me suis tourné pour la petite pépite du jour. Il faut noter que Johnny est de la même génération que les 4 de Liverpool et qu'il a fait ses grands débuts la même année qu'eux en 1962. Tout naturellement, lors de ses premières années, sous la houlette de sa maison de disques, il a enregistré de nombreuses adaptations des premiers tubes des Beatles. Please Please Me deviendra Tu peux bien, She loves you, Elle t'aime, I want to hold your hand, Je veux prendre ta main, et ainsi de suite. Mais il faut bien le dire, ces adaptations sont assez médiocres et fleurent bon l'opportunisme et la volonté de coller au plus près de l'actualité des Beatles pour surfer sur leur succès. Et il faut attendre 1966 pour que Johnny revienne au répertoire des Beatles, cette fois d'une manière un petit peu plus convaincante, avec cette chanson « Je veux te garder dans ma vie », dont il a confié l'adaptation en français à son vieux compère Long Chris.

Composé par Paul McCartney, Got to Get You Into My Life est une chanson qui figure sur l'album Revolver, sorti en août 66. C'est l'un des titres les plus énergiques et les plus atypiques de cet album, qui pourtant est riche en expérimentation. Avec ses cuivres omniprésents, inspirés de la scène soul américaine, elle est un hommage au son Motown que McCartney admirait énormément. On pense notamment au tube de Martha and the Vandellas, Dancing in the Street, avec ses arrangements puissants et festifs, élaborés avec l'aide du producteur George Martin.

Avec ce jingle, nous lançons une rubrique de notre émission consacrée à la musique du 21e siècle. En effet, je vous propose d'évoquer chaque semaine les chansons que nous écoutions il y a 10 ans, il y a 20 ans, soit le meilleur des années 2006 et 2016. Et cette semaine, pour rester dans notre thématique du jour, j'ai ressorti un disque dans un registre pop-rock que ne renierait pas Paul McCartney. Son auteur s'appelle Paolo Nutini. Il n'a que 19 ans lorsqu'il sort son premier album en 2006, après avoir baigné dans un univers familial musical riche entre soul, blues et rock qui façonnera profondément son style. Ce premier disque fait immédiatement l'effet d'une révélation grâce à son ambiance feel-good, ses chansons mélodiques et sa voix soul. This Street se classe dans le top 3 des charts au Royaume-Uni et se vend à plus d'un million d'exemplaires, un succès fulgurant pour un premier essai. En 2006, Paolo Nutini nous chante Jenny Don't Be Hasty, essai dans la lumière au grenier et nulle part ailleurs.

En 2016, un des albums qui fait l'actualité est le cinquième album studio de Lady Gaga, intitulé tout simplement Joanne, en hommage à la tante de la chanteuse récemment décédée. De fait, ce disque marque un tournant radical dans la carrière de Lady Gaga. Elle y délaisse les productions électropop extravagantes qui l'ont rendue célèbre pour se tourner vers un son plus organique, mêlant folk, country, rock et soul. Sur la pochette, elle pose au naturel, en gros plan avec un élégant chapeau rose, loin des costumes spectaculaires et des mises en scène théâtrales de ses débuts. La chanteuse y révèle une version d'elle-même bien plus intime et dépouillée, avec une production qui met en valeur la voix puissante et nuancée de Lady Gaga. Oubliez tous vos clichés sur la chanteuse multiplatinée et découvrez cette chanson pop rythmée qui fait irrésistiblement penser au style McCartney. En 2016, Lady Gaga nous chante « Just Another Day ».

Et voici le moment des nouveautés. Cette semaine, nous démarrons, bien sûr, avec Paul McCartney, toujours lui. En effet, juste avant de souffler ses 84 bougies, Sir Paul a mis dans les bacs un nouvel album, The Boys of Dungeon Lane, sorti le 1er juin. Un disque très nostalgique où l'ancien Beatles revient sur de nombreux souvenirs de la période pré-Beatles et sur sa complicité avec ses compères, notamment sur ce premier single, Days We Left Behind, une très belle ballade folk mélancolique.

Nous restons dans un registre pop typiquement british avec le groupe Squeeze qui vient de nous chanter What More Can I Say, extrait du nouvel album du groupe Trixies. Squeeze est un des secrets les mieux gardés de la pop anglaise et ses deux leaders, Chris Difford et Glenn Tilbrook, sont considérés comme les Lennon et McCartney de leur génération, celle de la nouvelle vague anglaise de la fin des années 70. En 1974, c'est à la faveur d'une petite annonce que les deux ados, âgés alors respectivement de 16 et 18 ans, commencent à collaborer dans une banlieue dortoir de Londres. Dans leur quartier où rien ne se passe, les deux gamins fantasment dans leurs chansons les soirées interlopes d'un club imaginaire. Des chansons inspirées des univers de leurs groupes préférés comme le Velvet Underground ou Roxy Music. Le projet est ambitieux, mais Difford et Tilbrook et le groupe qu'ils ont réuni n'ont ni les compétences musicales ni la maturité pour le mener à bien, et les chansons de Trixies retourneront dans leur carton. 50 ans plus tard, les deux songwriters, désormais soixantenaires, ont décidé de les ressortir de leur tiroir et de les enregistrer avec la nouvelle mouture de leur groupe Squeeze. Le résultat est réellement étonnant et très réussi. La belle histoire du moment est certainement un des meilleurs albums de ce début d'année. Et nous voilà à la fin de l'émission et à notre fil rouge consacré au piano. Et aujourd'hui, bien sûr, je convoque Paul McCartney. Dans le domaine des ballades piano-voix, McCartney est un maître qui a à son actif de nombreux standards comme Let It Be, The Long and Winding Road ou Maybe I'm Amazed, pour n'en citer que quelques-unes. Pourtant, c'est une chanson moins connue que j'ai retenue, celle qui conclut l'album Band on a Run que nous avons évoqué en début d'émission. La chanson 1985 conclut ce disque en apothéose et se distingue par son riff de piano entêtant. Elle possède cette énergie débordante typique du McCartney des grandes heures, avant de finir sur une grande débauche orchestrale. Une parfaite conclusion pour cet album mythique de McCartney et pour notre émission du jour. Je vous laisse donc avec Sir Paul et son groupe Wings avant de vous donner rendez-vous la semaine prochaine.

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1: Il est 15h.
2: Bonjour à tous. Le téléphone portable sera interdit dans les lycées à partir du 1er septembre. Le ministre de l'Éducation nationale, Édouard Geffray, annonce que cette mesure entrera en vigueur dès la prochaine rentrée scolaire. Et là, c'est en revanche sous réserve de l'adoption définitive du texte de loi actuellement examiné. Le ministère prévoit d'accompagner les établissements dans sa mise en œuvre. Pour le gouvernement, cette réforme est un levier majeur pour améliorer les conditions d'apprentissage des élèves. À propos d'éducation, les oraux du baccalauréat pourront être reportés en cas de forte chaleur. Le ministre de l'Éducation annonce que les épreuves de français ainsi que le grand oral pourront être décalées localement de quelques heures ou de quelques jours si les conditions deviennent trop difficiles dans certains centres d'examen. Plus de 50 départements sont actuellement en vigilance jaune canicule. Les Français ont acheté un nombre record de vêtements neufs l'an dernier, d'après l'éco-organisme ReFashion. 3,6 milliards de pièces textiles, chaussures et articles de maison ont été vendus en France en 2025. C'est près de 10 millions d'articles par jour. Une hausse portée par les ventes en ligne et les enseignes à bas prix, et avec toujours plus de déchets textiles à traiter. Cette bonne nouvelle pour les salariés de Decathlon, l'enseigne de sport va attribuer en moyenne 2000 euros d'actions gratuites à ses collaborateurs dans le monde. Pour en bénéficier, il faudra compter au moins 3 mois d'ancienneté, être toujours présent dans l'entreprise en juin 2029. Une annonce qui intervient après une mobilisation de salariés qui réclament des hausses de salaire. Éric Ciotti saisit la justice contre Philippe Tabarot. Le président de l'UDR et maire de Nice annonce déposer plainte devant la Cour de justice de la République. Après des propos qu'il attribue au ministre des Transports, Éric Ciotti affirme avoir été insulté et menacé de mort. L'entourage de Philippe Tabarot évoque simplement un échange tendu. Les patrons de l'IA à la table du G7 à Evian aujourd'hui. Parmi les invités du déjeuner ce midi, Sam Altman, le patron d'OpenAI, Dario Amodei d'Anthropic, le français Arthur Mensch, le fondateur de Mistral AI, avec des discussions sur la souveraineté numérique après la décision américaine de restreindre l'accès à certains modèles d'IA avancés à l'étranger. Et puis le Portugal débute sa Coupe du Monde de football ce mercredi face à la République démocratique du Congo. C'est dès 19h. Hier, la France a battu le Sénégal 3-1, doublé de Mbappé, devenu avec 58 buts le meilleur buteur de l'équipe de France devant Giroud. Fin de ce flash, bonne journée.
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1: Et tu fais quoi dans la vie ? Une question à laquelle on répond souvent, mais pas foncièrement. Un temps d'échange à la rencontre de professionnels qui nous parlent de leur métier, de leur parcours, de la réalité du terrain. Une façon de découvrir ou redécouvrir une profession, et pourquoi pas même se découvrir une vocation. Bonjour et bienvenue dans notre émission « Et tu fais quoi dans la vie ?». Aujourd'hui, je suis très heureuse d'accueillir Quentin qui va venir nous parler de son métier, de son parcours.
4: Bonjour Flavie.
1: Bonjour Quentin. Est-ce que je peux te demander, s'il te plaît, pour commencer, de te présenter en quelques mots sans encore nous dévoiler ta profession ?
4: Alors, je m'appelle Quentin, j'ai 36 ans et je fais un métier passionnant.
1: Donc, écoutez, enchanté Quentin. Et donc Quentin, tu fais quoi dans la vie ?
4: Alors, je suis otorhino-laryngologiste et chirurgien cervico-facial.
1: C'est très précis. Est-ce que pendant cette émission, on peut t'appeler chirurgien ORL ou tu veux qu'on dise tout ?
4: On peut dire ça, c'est un bon raccourci.
1: Choisis si tu veux ton intitulé.
4: Souvent, on dit chirurgien ORL.
1: Chirurgien ORL, parfait. Et est-ce que tu pourrais donc nous expliquer en quelques mots en quoi consiste ton métier ?
4: Alors, c'est une spécialité qui est double, à la fois médicale et chirurgicale. Donc la partie médicale avec les pathologie des oreilles, du nez et de la gorge, et la partie chirurgicale avec la prise en charge de ces mêmes pathologies, ainsi que les pathologies du cou et de la face.
1: D'accord. Et donc, c'est vrai que c'est un métier très spécifique. Est-ce que tu pourrais nous raconter ton cheminement jusqu'à ce métier ? Qu'est-ce qui t'a donné envie de faire ça ? Et cette spécialité ? Et quel a été ton parcours justement pour en arriver là ?
4: C'est un parcours très long, comme vous pouvez vous en douter, hein, parce qu'il y a des années d'études. Donc moi j'ai commencé mes études de médecine par un tronc commun. Petite particularité pour moi parce que j'ai fait un petit passage par la médecine militaire avant. Comment j'en suis arrivé à choisir les études de médecine? Je dirais que ça s'est fait un peu naturellement. J'ai toujours un peu baigné dans le milieu médical et qu'au moment de faire un choix de carrière, ça s'est un peu imposé naturellement à la suite d'études scientifiques au lycée. Donc j'ai commencé mes études de médecine en première année à l'école du service santé des armées. J'ai choisi de ne pas prolonger ma première année là-bas. Donc à l'époque, c'était une année de ce qu'on appelait aujourd'hui la PACES. Et j'ai donc fait, comme beaucoup de monde, cette année deux fois. Voilà, avec une première année, on va dire, pour apprendre à travailler. S'en est suivi, du coup, les années de tronc commun. Donc 6 années de médecine.
1: Donc une première année réussie permet de poursuivre le parcours.
4: Exactement, ouais. Exactement. Avec ce socle commun aux études médicales qui durait à l'époque en tout cas 6 ans. À la suite de quoi j'ai passé le concours des épreuves classantes nationales, ce qu'on appelle dans notre jargon le concours de l'internat, mmh. Où j'ai pu choisir ma spécialité et une ville de formation. Et c'est là que j'ai choisi l'otorhino-laryngologie et la chirurgie cervico-faciale à Clermont-Ferrand, en Auvergne, car j'avais fait mes études au préalable à Lyon, à la faculté Lyon-Sud. Et cette spécialisation a duré 5 ans, où je me suis formé, du coup, chirurgicalement, médicalement, à ces études spécialisées. Donc on finit en parallèle son doctorat de médecine et on passe un diplôme d'études spécialisées, pour ma part, en otorhino-laryngologie, chirurgie cervico-faciale. À la suite de quoi, ce n'est pas fini, car nous sommes à 11 ans d'études et il faut rajouter 2 ans à mon époque de formation de ce qu'on appelle de post-internat, qui peut être soit sous la forme d'un clinica ou d'un assistana. Moi, j'ai réalisé un assistana de 2 ans, cette fois-ci où je suis parti sur l'île de la Réunion pour me former plus spécifiquement à la prise en charge des pathologies chirurgicales et traumatologiques de la face. Voilà. Pendant ce parcours donc de 13 ans, il y a eu encore d'autres formations et je continue encore aujourd'hui à me former avec la réalisation de certaines formations un peu plus spécialisées car la spécialité est très vaste et il nous faut choisir parfois certains angles d'action et donc de surspécialisation. Et pour ma part, je me suis formé à la cancérologie de la face et du cou, et surtout ces dernières années à la prise en charge esthétique et reconstructrice de ces mêmes pathologies de cancérologie. Et enfin, je tends à me spécialiser de plus en plus vers les pathologies du ronflement et du sommeil.
1: Ok, bravo pour ce parcours. Et c'est vrai que finalement, ça fait quelques années que tu fais ce beau métier. Ça fait combien de temps? Ça fait 13.
4: Alors que j'ai fini mes études. Donc j'ai commencé, c'est simple, hein, j'ai passé mon bac en 2007, ouais. Nous sommes en 2025. Donc voilà, ça fait quand même quelques années. Et je travaille officiellement à mon compte depuis maintenant 3 ans.
1: 3 ans. Et donc c'est vrai que bah, tu as dû avoir des dynamiques de vie différentes. Mais aujourd'hui, est-ce que tu pourrais nous expliquer comment s'organisent tes journées? À quoi ressemble la journée type d'un chirurgien ORL?
4: Alors c'est très varié parce qu'on a cette double casquette médico-chirurgicale. Donc il y a des journées où je ne fais que des consultations et des journées où je ne fais que de la chirurgie et parfois des journées un peu hybrides où je vais être en consultation le matin et au bloc opératoire l'après-midi. Alors ça c'est pour mon activité propre, c'est différent pour chacun de mes confrères, mais pour ma part c'est comme ça que je fonctionne. J'opère 1 jour et demi par semaine et je consulte 2 jours et demi par semaine.
1: Ok, oui, tu as fait le choix du libéral.
4: Oui.
1: C'est ça, mais on peut travailler dans différents types de structures.
4: Exactement, on peut très bien travailler soit en libéral comme moi et ne faire qu'une activité médicale pure et dure, comme on peut faire une activité aussi médico-chirurgicale en libéral, c'est ce que je fais moi. Donc je travaille au sein d'une clinique et je consulte à côté dans un cabinet pas très loin de cette clinique, mais on peut très bien aussi l'envisager sous un angle purement hospitalier avec certains de mes confrères qui ne travaillent qu'à l'hôpital public.
1: Donc aujourd'hui, tu travailles seul, mais pas que. Tu es aussi en équipe.
4: Exactement. Donc je suis associé avec un collègue et ami. Et nous avons dans notre cabinet la chance de travailler avec 2 belles personnes, à savoir ma secrétaire et une assistante médicale qui nous aide du coup à la réalisation d'examens médicaux et paramédicaux pendant le temps de la consultation afin de pouvoir voir plus de gens plus rapidement.
1: Super. Mais c'est vrai qu'on a vu que tu t'étais... diversifié, mais au-delà de ça, si on reprend la base ORL, donc c'est O pour auto, l'oreille,
4: exactement.
1: R pour rhino, le nez, et L pour laryngologie,
4: exactement.
1: Pour la gorge. Et donc, tu dois forcément étudier tout ça, mais est-ce que tu as une préférence ou est-ce que quand on est ORL, on doit aimer les 3?
4: C'est impossible, à mon sens, aujourd'hui, en 2025, de faire les trois. On a forcément une préférence. Hein. On
1: c'est
4: est des
1: quoi
4: humains.
1: Ta préférence ?
4: Moi, je suis beaucoup plus sur la partie R, hein, donc la rhinologie et les pathologies du nez et des sinus, que ça aille des pathologies, je dirais, respiratoires, tout simplement les gens qui ont du mal à respirer car le nez n'est pas droit à l'intérieur, mais aussi les pathologies sinusiennes chroniques avec les maladies des sinus, ce qu'on appelle classiquement, nous, les polyposes nasosinusiennes, donc les gens qui ont des polypes dans les sinus. Je m'intéresse aussi principalement à la chirurgie faciale, donc la chirurgie de reconstruction de la face, principalement pour moi, avec les reconstructions des tumeurs cutanées de la face. Donc, c'est-à-dire qu'on enlève une lésion cancéreuse au niveau du visage et on ne peut pas laisser cette Bien lésion sans la reconstruire. Donc derrière, on doit modifier l'anatomie du visage pour amener de la peau et restaurer un visage d'allure et d'aspect normal.
1: Super. Donc, une préférence pour le R. Pour autant, qu'est-ce qui te plaît le plus dans ton métier aujourd'hui, dans les aspects de ton métier ?
4: Bah, c'est ce qu'on disait auparavant, c'est que c'est un métier extrêmement varié, une consultation qui est toujours vraiment vraiment variée, que ce soit par le type de pathologie, que ce soit par le type de patient. On voit vraiment des gens de tout âge, hein, de la personne âgée, des enfants, monsieur et madame, tout le monde, je dirais. Donc c'est vraiment hyper intéressant, et surtout on peut vraiment, entre guillemets, je dirais, faire de la bobologie avec des consultations assez faciles où on a un rôle de réassurance envers les personnes, et comme des consultations où vraiment on découvre des cas extrêmement compliqués avec vraiment des choses qu'on n'a pas l'habitude de voir, et on doit ouvrir de nouveau les bouquins pour chercher pourquoi telle pathologie est rare et se creuser un peu plus la cervelle. Donc c'est vraiment hyper stimulant intellectuellement et humainement, parce que on a un rôle central quand même dans la vie des gens, et beaucoup de gens sont allés voir un voyeur dans leur vie et souvent pour un problème précis qui est très souvent solvable. Donc, on apporte, je l'espère, le plus souvent des solutions aux problèmes des gens qu'on parvient à soigner la plupart du temps.
1: Oui, c'est vrai que la part du relationnel doit être assez grande dans ce métier-là.
4: Énormément. Il y a une grosse part émotionnelle dans les pathologies, que ce soit de l'oreille interne, les pathologies fonctionnelles du larynx. Et c'est vrai que une grande partie de notre travail, je dirais, c'est le temps de l'interrogatoire, où on va beaucoup discuter avec les gens pour déjà essayer de cerner le problème, de cerner la genèse de ce problème, pourquoi, quand est-ce qu'il a commencé, et surtout essayer de trouver comment, quelles sont les clés pour solutionner ce problème.
1: Et pour que l'on s'intègre encore un peu plus dans ton univers, est-ce que tu pourrais nous partager quelques éléments très concrets de ton quotidien ? C'est-à-dire un mot ou une expression que tu utilises tout le temps, presque sans t'en rendre compte ?
4: Oh, il y a plein de mots, parce qu'il y a plein de patients différents, mais moi, il y a un truc que j'aime bien faire, c'est lors des consultations pédiatriques. Donc on voit souvent des enfants pour faire ce qu'on appelle des cautérisations nasales, donc des enfants qui saignent beaucoup du nez, et moi j'utilise un produit chimique, hein, qui est pas très joli à voir, et je mets un petit bout de coton sur ce produit, et je leur dis tout simplement que je vais faire de la peinture dans leur nez, donc je vais faire du coloriage dans leur nez. Donc je leur montre comment je fais mon petit pinceau et comment je le trempe dans ce produit magique qui va aller à l'intérieur de leur nez. Ça, c'est une petite phrase que j'aime bien dire aux enfants, parce que ça dédramatise la chose, on leur parle un peu de choses qu'ils connaissent, de leur environnement. Et pour la partie, je dirais, plutôt des adultes que je vois, donc parfois des personnes très âgées et plus jeunes, hein, ils se posent toujours un peu sur la chirurgie de la face, la question de la cicatrice. Donc, comment on va faire pour cette cicatrice ? Et il y a une phrase que j'aime bien dire, c'est que le chirurgien, il est responsable que de la moitié de la cicatrice. C'est-à-dire que oui, le chirurgien va faire la cicatrice, mais cette cicatrisation, avec le temps, va s'atténuer, et surtout parce que les patients vont prendre soin et intégrer leur cicatrice à leur schéma corporel, et surtout en la massant, en y prenant, un soin particulier, eh bien, on peut arriver tout à fait à faire diminuer cette cicatrice, même au niveau du visage.
1: Ok. Super. Et au niveau est-ce qu'il y aurait aussi un geste, au-delà d'un mot, un geste qui montre que on sait que t'es chirurgien en réel quand tu fais?
4: Ah, il y a plein de trucs, mais nous, on adore mettre des tuyaux dans les trous de nez. donc c'est vrai que moi, mon geste, c'est la spécialité des orifices. Hein. Le geste que je fais le plus, c'est certainement de mettre une petite caméra dans le nez des gens et d'aller mettre un petit écarteur dans les oreilles des gens pour aller regarder. Ouais. Ça, c'est pour l'aspect médical, pour l'aspect chirurgical, je dirais, il y a des gestes très ritualisés comme le lavage de mains, qui sont des gestes très protocolisés qu'on fait de manière, je dirais, sous-corticale sans trop réfléchir.
1: Machinalement, oui, bien sûr. Donc des tuyaux, du coton, rassurer des patients. Il y a quoi d'autre dans le kit de survie du chirurgien ORL ?
4: Du café, parce que c'est un métier quand même où on peut commencer très tôt et finir très tard. Il y a tout ce qu'il faut, voilà, dans la trousse d'urgence, je dirais, tout ce qu'il faut pour faire arrêter un saignement de nez. Ça reste quand même les pathologies les plus fréquentes qu'on a dans nos urgences. Et il y a un petit aspirateur. Un petit aspirateur, parce que nous, on aspire dans les oreilles des gens, sans quoi on peut pas bien voir le tympan. Donc, je dirais un petit aspirateur et des mèches à mettre dans le nez.
1: Ok, ça marche. Et tu écoutes de la musique quand tu opères ou tu préfères travailler en silence ?
4: Ça dépend des fois, mais j'aime bien mettre de la musique quand même.
1: On s'accorde une petite pause musicale justement avec un morceau choisi spécialement par Quentin. À tout de suite.

0: 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De retour dans Et tu fais quoi dans la vie en compagnie de Quentin, donc qui est chirurgien ORL, etc. Parle-nous, s'il te plaît, maintenant des qualités humaines qu'il faut pour bien exercer, et puis de manière générale, les compétences indispensables.
1: Alors, je dirais les qualités humaines. Je pense que la qualité principale d'un médecin, c'est l'empathie. C'est-à-dire qu'il faut savoir se mettre en face du patient, de comprendre un peu ce qu'il ressent, sans forcément aller trop dans son sens, dans la sympathie. C'est-à-dire qu'il ne faut pas forcément partager ses douleurs et ses peines, mais au moins les entendre. Ça, je dirais, c'est pour l'aspect humain. Après, pour l'aspect technique, je pense qu'il faut beaucoup de patience, à mon avis. Il faut quand même des qualités de discernement, où il faut savoir écouter, il faut savoir faire le tri dans les informations qu'on reçoit. Et surtout, eh bien, il faut aussi savoir mener un interrogatoire. Il faut réussir à interroger les patients, à savoir encadrer parfois certaines demandes. Et il faut être, pour ma part, très méticuleux, parce qu'on fait des chirurgies avec des zones dangereuses, notamment on opère dans, pour ma part, pas très loin du cerveau, pas très loin des yeux, avec des gros vaisseaux aussi, comme la carotide interne qui passe pas très loin.
0: Ok. Et c'est vrai que j'aimerais revenir sur un point qui, personnellement, m'a toujours interpellée, c'est l'aspect, la chirurgie, en fait. L'idée même d'ouvrir un corps, c'est vrai que ça impressionne pas mal de gens, voire ça effraie beaucoup de gens. Qu'est-ce qui fait qu'une personne est apte ou pas à devenir chirurgien ? Est-ce qu'il y a des traits de caractère, une façon d'être au monde qui rendent ce métier plus évident pour certains que pour d'autres ?
1: Alors, honnêtement, je pense que le seul moyen d'être apte et de savoir si on peut devenir chirurgien, c'est de passer par la case études de médecine et stage en chirurgie. Moi, j'étais pas forcément parti pour faire ça, et je me suis trouvé tellement à l'aise dans un bloc opératoire. Ça m'a pas effrayé, j'ai adoré, j'ai eu cette appétence à voir ce qui se passait à l'intérieur de l'humain. Ça m'a pas effrayé, au contraire, ça m'a hypnotisé, je dirais, quelque part. Donc, le seul moyen de savoir si on est apte à devenir chirurgien, à mon sens, c'est de passer par les études médicales pour savoir si ça nous effraie pas. Ensuite, pour la deuxième partie de la question, qui était, si tu peux me le rappeler ?
0: Bah, c'était ça. Qu'est-ce qui fait qu'il y a des prédispositions ou non à faire ce métier ? Toi, tu penses que c'est le test, mais tu penses pas qu'en amont, il y a des choses que vous avez peut-être en plus, ce petit supplément d'âme qui fait que vous pouvez être là où vous êtes.
1: Je pense qu'il y a peut-être au contraire un petit manque d'âme parfois. Clairement, il faut, on est obligé de pas être trop dans le regard. C'est-à-dire que certes, on est face à des humains, on travaille sur de l'humain, mais parfois, il faut, je dirais, automatiser les choses, pas comme un robot, bien sûr, mais il faut voir un corps, il faut voir un spécimen anatomique. Donc, peut-être qu'il faut pas être aussi humain et savoir se détacher. Je pense qu'il faut beaucoup de recul. Donc, peut-être aussi des personnalités parfois un petit peu froides, un petit peu distantes, sont plus adaptées à faire ça. Moi, pour ma part, j'arrive assez facilement à dissocier, je dirais, l'humain que je vois à la consultation du patient, du modèle anatomique que j'ai sur la table d'opération.
0: Donc pas de part de folie criminelle en vous ?
1: Absolument pas, absolument pas. Et c'est vrai que il y a des profils très dangereux chez nos confrères chirurgiens. Par le passé, on a tous entendu des

0: histoires de gens totalement mégalomanes, avec des trucs horribles, hein, des gens qui se sont permis de faire des trucs indécents sur le corps de leurs patients. Tout ça, ça a plus lieu d'être aujourd'hui.
1: Mais c'est vrai que parfois, il y a une prise de pouvoir sur ces jobs-là, qu'on a pu entendre tous quand tu parles d'histoire, un petit peu des légendes urbaines. C'est vrai que parfois, il y a un peu une couronne sur la tête des chirurgiens. Parce que justement, tout le monde n'est pas apte à ça. Est-ce que toi, t'es confronté à ça parfois ?
0: Non, honnêtement, je pense que c'est un peu une vision du passé, si je puis me permettre. Mmh. C'est-à-dire qu'aujourd'hui, c'est tout à fait désacralisé, que ce soit dans les mondes hospitaliers. Le chirurgien n'est plus l'être tout-puissant qu'il pouvait être avant. C'est des générations qu'on changé parce que les mœurs ont changé et que notre éducation a changé pendant nos études et notre formation. Très honnêtement, aujourd'hui, on est des êtres plutôt accessibles, plutôt, je dirais, lambda dans l'hôpital et dans les cliniques. Voilà. On n'est pas tout le monde, c'est sûr qu'on reste quand même des profils très particuliers avec, voilà, on a ce pouvoir d'intervenir sur le corps qui n'ont pas forcément d'autres spécialités médicales. Néanmoins, je pense que voilà, le Graal du chirurgien avec cette toute puissance, c'est terminé aujourd'hui. En tout cas, pour les gens de ma génération, c'est terminé et je pense que c'est une bonne chose.
1: Ouais. Et comment ton métier donc a évolué ces dernières années ? Est-ce qu'il y a des innovations, de la technologie qui peut-être qui t'enthousiasme particulièrement ?
0: Oui, bien sûr. Alors c'est vrai qu'aujourd'hui on est à l'ère de la robotique. Notre spécialité en fait partie. On n'est pas forcément la spécialité où les robots sont le plus utilisés. Néanmoins, c'est vrai que ça a changé beaucoup de choses. Un exemple concret, je dirais que c'est vraiment la chirurgie robotique pour la prise en charge des cancers de la langue principalement et de certains endroits de la gorge, pour faire simple, où en fait avant on était obligé d'ouvrir carrément, de couper la mâchoire des gens en deux pour y accéder. Aujourd'hui, avec des écarteurs et des instruments très fins de robotique, on peut découper ces cancers de manière beaucoup plus sélective, avec des suites post-opératoires plus simples. De manière globale, je dirais qu'aujourd'hui, la révolution en chirurgie, c'est la chirurgie mini-invasive. C'est-à-dire que par des voies d'abord beaucoup plus simples, avec des méthodes d'instrumentalisation beaucoup plus fines, on arrive à travailler dans des endroits plus profond, sans forcément avoir des incisions qui permettent d'y accéder. Voilà, c'est principalement ce qui a changé. Après, aujourd'hui, voilà, le grand débat en médecine, c'est la place de l'intelligence artificielle. Honnêtement, c'est une aide. C'est une aide, je pense que ce sera une aide, c'est pas encore tout à fait le cas aujourd'hui. Ce sera une aide pour notre futur, pour notre diagnostic, je dirais, pour simplifier les procédures de standardisation administrative. Tout ça, ça va être hyper utile. Après, l'IA remplacera jamais un chirurgien. Voilà, c'est pas ChatGPT ou une autre IA qui ira opérer les gens. Par contre, pourquoi pas détailler des procédures, c'est-à-dire voilà, voir un petit, même médical, c'est-à-dire que peut-être sur des choses un petit peu, je dirais, des cas un peu particuliers, ça va permettre de faire des revues de la littérature plus complètes, de voir s'il y a déjà des choses qui ont été décrites dans ce sens-là. En fait, c'est le rôle du machine learning, c'est-à-dire c'est d'apprendre et d'ingérer beaucoup d'informations que l'être humain n'est pas capable de faire en un temps de vie.
1: Est-ce qu'il y a une question qui revient souvent quand tu parles de ton métier ?
0: Oui, c'est est-ce que je peux avoir un rendez-vous ? Non, bien sûr, je rigole, mais c'est vrai que c'est peut-être la question qui revient le plus. C'est, comment je dois me nettoyer les oreilles ? C'est à peu près le truc qui revient le plus souvent.
1: Et tu peux nous répondre ?
0: Alors oui, bien sûr. Alors surtout, il ne faut pas utiliser de coton-tige. Les coton-tiges ne sont pas faits pour être mis à l'intérieur des oreilles des gens. Au contraire, ça peut créer des traumatismes dans l'oreille externe et des infections. Et bien sûr, c'est générateur de bouchons de cérumen. Donc je dirais que les oreilles sont auto-nettoyantes, elles se nettoient avec votre corps quand vous lavez la tête, les cheveux, et le cérumen est une couche protectrice qui va être un filtre naturel pour que les bactéries de l'extérieur ne viennent pas dans la peau de l'oreille.
1: Ok, bah c'est parfait. J'espère que vous avez pris note. C'est vrai que c'est un métier exigeant qu'on imagine passionnant. Vous soignez, vous restaurez, vous améliorez quand même la vie des gens. Vous pouvez leur rendre leur voix, leur audition, leur respiration, leur visage parfois, si j'ai bien compris.
0: Exactement. Oui.
1: Et c'est quoi finalement la plus belle réussite et satisfaction de ton métier ?
0: Ah, c'est difficile, c'est variable. Mais oui, je dirais c'est de guérir, hein, clairement, c'est de soigner les gens. Les gens arrivent avec un problème qu'on arrive à solutionner avec une intervention. Et c'est vrai que moi, quand les gens viennent me voir en post-opératoire et qu'ils arrivent enfin à respirer par le nez après des années où en fait il y avait un blocage respiratoire, je m'estime très très heureux pour eux et ils le sont. Donc je suis très content, même si c'est frustrant parce que mon travail s'arrête là quelque part.
1: Mais est-ce qu'il y a justement un moment précis qui t'a marqué, une rencontre où tu t'es dit, là, je suis content de faire ce que je fais?
0: Oh, il y en a plein. Des belles histoires, il y en a beaucoup, heureusement, plus que des moins jolies. Le cas le plus typique, je dirais, c'est les parents qui remercient le chirurgien ORL d'avoir opéré leurs enfants des amygdales parce que l'enfant ronflait, l'enfant était fatigué, l'enfant grandissait pas bien, le langage était pas encore acquis. Et c'est vrai que cette petite intervention, qui n'est pas dénuée de risques, parce qu'il n'y a pas de petite chirurgie, attention, cette petite intervention change complètement la vie des enfants. Et c'est vrai que quand on les voit après, on les voit grandis. Mais il y a plein d'exemples comme ça. Quand on recolle les oreilles des enfants, pareil, on leur restaure beaucoup de confiance en eux. On évite les moqueries sociales. Et il y a plein de belles histoires comme ça. Et j'espère qu'il y en aura encore plein.
1: Et si c'était à refaire, tu choisirais la même spécialité?
0: Sans hésiter, oui. Parce ouais. que c'est un véritable couteau suisse, on peut vraiment se spécialiser dans plein de domaines différents, et je pense que j'aurai plein de carrières dans ma carrière. C'est-à-dire que aujourd'hui je suis très axé chirurgie, je pense que demain je ferai peut-être plus de médical si je souhaite arrêter la chirurgie. Donc c'est vraiment une spécialité très large dans laquelle on ne s'ennuie absolument pas.
1: Est-ce qu'il y a quand même une chose que tu voudrais améliorer dans ton métier?
0: J'aimerais avoir plus de temps, bien sûr, plus de temps pour répondre à plus de demandes. Aujourd'hui, on est vraiment face à une situation compliquée hein, dans notre travail, qui est la pénurie de médecins, et c'est pas fini. Clairement, on a encore quelques mauvaises années devant nous. Donc on manque de temps pour voir les gens en consultation. Donc voilà, j'aimerais avoir plus de temps pour voir plus de gens et leur accorder parfois plus de temps. Les consultations peuvent parfois paraître rapides, et je l'entends, quand on a attendu 3 mois pour un rendez-vous, c'est compliqué de n'avoir que 10-15 minutes à passer avec son chirurgien, mais on a tellement de monde qu'on n'a pas forcément plus de temps, et c'est vrai que pour des questions banales, aujourd'hui, on n'a pas forcément beaucoup plus de temps à accorder que ça.
1: Ok. Pour terminer, je voulais te proposer un petit jeu pour personnifier ton métier.
0: Allons-y.
1: Tu connais le portrait chinois.
0: Ok.
1: Donc, si un chirurgien ORL était un film?
0: Pas le Titanic, en tout cas. Non, je pense que comme ça, je dirais Forrest Gump. Parce qu'il y a cette phrase que j'aime bien dans ce film, où il dit à un moment que la vie c'est comme une boîte de chocolat, on sait jamais ce qui va se passer. Et bah moi c'est souvent ce que je dis pour ma consultation, c'est que je sais jamais vraiment ce qui va m'arriver. Voilà, est-ce que je vais voir une oreille, est-ce que je vais voir un nez, est-ce que je vais voir un enfant, est-ce que je vais voir une personne âgée. Donc c'est, je dirais Forrest Gump pour ça.
1: Bien trouvé. Si ton métier était un nombre ou un chiffre?
0: L'infini. Parce qu'il y a une infinie, il y a un nombre infini de possibilités de carrière, de spécialisation, de surspécialisation, et c'est vraiment très très propre à ma spécialité. Donc un nombre élevé.
1: Et un sport?
0: Alors un sport, bonne question. Pareil, un sport, il faut être plus sur plusieurs fronts. Je dirais peut-être le décathlon. Donc voilà, faut savoir gérer un acouphène en consultation, opérer un nez, aller aux urgences pour changer une cannule de trachéotomie. Donc peut-être le décathlon. À la fois la précision et endurance.
1: Est-ce que avant de se quitter, tu aurais un dernier conseil pour ceux qui souhaiteraient suivre tes pas? Comment tu peux les ramener, les liguer à ta cause?
0: C'est compliqué parce que il y a beaucoup de gens qui essayent et peu d'élus. Faut s'y tenir, faut y croire. Ça vaut le coup. C'est un beau métier qui demande beaucoup d'abnégation. C'est sûr que les choses ont tendance à changer aujourd'hui pour nous, mais quand même, c'est un métier passion, c'est un métier qui vaut le coup d'être fait, et il faut s'accrocher. Il y a une ligne d'arrivée à un moment qui est vraiment là, et c'est une belle carotte qui fait qu'on a un quotidien qui est très agréable et on ne s'ennuie jamais.
1: Visualiser son objectif et foncer.
0: Peut-être, ouais, c'est ça, en se disant que je parle surtout pour les étudiants en médecine, là, qui ont parfois la tête dans le guidon, comme ça a été le cas pour moi pendant des années. Faut visualiser la ligne d'arrivée et vraiment croire en ce qu'on fait.
1: Un grand merci pour ton témoignage.
0: De rien, c'était un grand plaisir d'être avec vous.
1: J'espère que cette interview aura permis à nos auditeurs de mieux comprendre ton métier, peut-être donner justement envie à certains de suivre cette voie. Merci beaucoup, Quentin.
0: Merci de m'avoir accordé du temps aujourd'hui.
1: On se retrouve très vite pour découvrir un nouveau métier. À bientôt.
0: Au revoir.
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1: Il est 16h.
2: Bonjour à tous, à la une de l'actualité, Donald Trump hausse le ton à 2 jours de la signature d'un accord entre l'Iran et les États-Unis. Le président américain menace de reprendre les frappes si Téhéran ne respecte pas ses engagements. Dans le même temps, Israël poursuit ses opérations militaires dans le sud du Liban où des frappes ont été signalées. Une nouvelle vague de chaleur s'installe en France. Le pic est attendu en fin de semaine avec pas mal de conséquences. Des événements annulés ce week-end partout en France. La SNCF annule 14 trains sur la ligne Paris-Limoges-Toulouse par précaution. Et certaines épreuves du bac et des épreuves anticipées pourraient être décalées dans les départements les plus touchés. C'est en tout cas ce que propose le ministre de l'Éducation, Édouard Geffray. Les ministres, les hauts fonctionnaires, les préfets ou encore les recteurs vont bientôt être soumis à des tests anti-drogue inopinés et obligatoires. Le Premier ministre Sébastien Lecornu demande la mise en place de dépistages salivaires pour certains agents de l'État. En cas de refus ou de résultats positifs, des sanctions disciplinaires pourront être prises. Les refus d'obtempérer en hausse sur les routes françaises. Plus de 28 000 ont été recensés en 2025, soit une hausse de 10% sur un an. Les formes aggravées progressent même de 16%. Les autorités expliquent cette hausse par le renforcement des contrôles. Les auteurs sont majoritairement des hommes de moins de 30 ans. En cyclisme, Wout Van Aert ne participera pas au Tour de France. Le cycliste belge déclare forfait à cause d'une blessure au coude provoquée par une chute pendant un entraînement. Le départ de la Grande Boucle sera donné le 4 juillet depuis Barcelone. Enfin en foot, ça joue encore les premiers matchs des phases de groupe au Mondial aujourd'hui. Le Portugal sera opposé à la République démocratique du Congo à 19h. Angleterre-Croatie, c'est à 22h. Et la France a très bien débuté la compétition. Victoire 3 buts à 1 contre le Sénégal. Kylian Mbappé a marqué un doublé. C'est un joueur exceptionnel pour Didier Deschamps.
3: Kylian, c'est un joueur en homme, je l'ai toujours dit. Même s'il peut ne pas faire un grand match, sur une seule action, voilà, il a une capacité à pouvoir faire gagner son équipe. Il fait beaucoup, beaucoup pour le groupe, même si à l'extérieur, on peut penser que c'est quelqu'un d'égoïste. Mais voilà, donc tant mieux pour lui, je suis très content pour lui. De toute façon, il nous l'avait dit, il voulait pas marquer un match amicaux. Préférait marquer en Coupe du Monde parce que ça avait un peu plus de retentissement. Et puis ici, à peine il sort, il a une aura mondiale de par ce qu'il fait. C'est toujours un joueur très décisif.
2: Voilà, et prochain match des Bleus, lundi soir à 23h contre l'Irak. Voilà pour l'actualité. Bon après-midi à tous.
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1: 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Au programme, Emilien Buffa et Vince Terranova, chansons françaises, Matteo Gypsies, reprise des légendes, rumba gitane, Comrade, musique irlandaise festive. Entrée gratuite, buvette et petite restauration sur place, repli à la salle des fêtes en cas de mauvais temps. Plus d'infos sur le site www.comitedesfetes-le-cheylard.com. Collecte de sang au Cheylard, mercredi 24 juin, à la salle des fêtes de la Palisse, de 14h à 18h30. Il faut vous munir d'une pièce d'identité obligatoire et surtout prendre rendez-vous au 04 75 82 44 05 ou via le site dondesang.fr pour éviter aux donneurs une longue attente, notamment sur la tranche horaire à partir de 16h.
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1: 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La commune de Vernon-en-Vivarais organise son traditionnel vide-grenier et vous invite à venir nombreux pour vendre, chiner et partager un moment convivial. Il aura lieu le 14 juillet dans le centre-bourg de 7h30 à 14h. Particuliers exposants sont les bienvenus. Inscriptions et renseignements auprès de la mairie au 04 75 58 11 90. Venez faire de bonnes affaires dans une ambiance chaleureuse et festive. Arlebosc fait la fête de la musique. Venez nombreux dimanche 21 juin sur la place du marché à 18h30, concert. Les Calacutas, 12 musiciens vont vous enchanter par un show cuivré, chantant, dansant et explosif. À 20h, scène ouverte à tous les musiciens qui souhaitent exprimer leur talent. Réservation du créneau horaire par mail, comité des fêtes d'Arlebosc@gmail.com. Événement gratuit, buvette et food truck sur place, organisé par le comité des fêtes d'Arlebosc. Renseignements 07 83 07 00 09. L'école Présentation de Marie à Vernou organise sa kermesse vendredi 26 juin dans la cour de l'école. Au programme, à partir de 18h, spectacle des enfants. Jeux pour enfants, structures gonflables interactives, jeux en bois, balade à poney et bornes à selfie. La soirée se poursuivra par un repas comprenant salade, lasagne, tome en salade et tarte aux pommes pour les adultes 15€, lasagne, glace et cadeaux pour les enfants 10€. Réservation au plus vite 06 45 32 72 14.
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1: Il est 17h.
2: Bonsoir à tous, à la une de l'actualité, 26 départements placés en vigilance orange pour la canicule à partir de demain. Ça concerne l'Île-de-France, le centre et une bonne moitié est du pays. Il fera entre 34 et 38 degrés jusqu'à dimanche, avec des pics à 40 degrés localement. Cette vague de chaleur devrait se poursuivre jusqu'en début de semaine prochaine. Et justement, les oraux du baccalauréat pourront être reportés localement en cas de forte chaleur. Une annonce faite hier par le ministre de l'Éducation nationale, Édouard Geffray. La climatisation des salles de classe pourrait être une solution. Mais pour Marion Dupré, il y a d'autres dispositifs à mettre en place.
3: On est très perplexe en fait sur la climatisation, puisque c'est quand même un coût qui est conséquent. Ça pose des questions au niveau de l'entretien, de l'hygiène. Les chefs d'établissement ont anticipé, ont choisi des salles d'examen plutôt à l'ombre. On fournit des bouteilles d'eau. Malgré tout, c'est pas toujours suffisant. Il y a une vraie question sur le bâti scolaire et sur sa rénovation pour anticiper ces fortes chaleurs qui vont arriver malheureusement de plus en plus tôt dans l'année.
2: Propos recueillis par Myline Desbac. L'UNEDIC demande à l'État de ne plus puiser dans les caisses de l'assurance chômage. L'organisme estime que ses prélèvements, à hauteur de 12 milliards d'euros entre 2023 et 2026, freinent le désendettement du régime. Sa dette pourrait atteindre plus de 61 milliards d'euros fin 2026. L'UNEDIC réclame un financement plus stable pour continuer à jouer son rôle de protection en cas de crise économique. Une enquête est ouverte dans la Marne après des signalements de deepfake dans un collège de Mourmelon-le-Grand. Des informations à caractère privé et des montages à caractère sexuel réalisés par IA ont été diffusés. 12 plaintes ont été déposées par des élèves, des enseignants et des membres du personnel. L'Union européenne dit oui à une nouvelle génération d'OGM. Les eurodéputés ont adopté un règlement facilitant l'utilisation de nouvelles techniques dans l'agriculture. Objectif affiché, développer des cultures plus résistantes à la sécheresse et nécessitant moins d'eau, d'engrais ou de pesticides. Les opposants craignent une plus grande emprise des grands groupes semenciers sur l'agriculture européenne. Enfin, décollage réussi pour Ariane 6. La fusée européenne s'est envolée depuis Kourou, en Guyane, avec 36 satellites à son bord. Le lancement avait été brièvement interrompu pendant le compte à rebours avant de reprendre normalement. Cette mission doit encore franchir plusieurs étapes avant la mise en orbite complète de sa cargaison. Voilà pour l'actualité. Bonne fin de journée à tous.
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8: Bonjour à toutes et à tous, auditeurs de RDB. Aujourd'hui, dans les interviews du Renard, on se plonge dans une histoire souvent laissée à la marge des récits de la Seconde Guerre mondiale. Une résistance sans armes ni combats, mais dont l'importance fut pourtant capitale. Sur le plateau, elles ont accueilli, nourri, soigné, caché et accompagné des hommes, des femmes et des enfants traqués par l'occupant et le régime de Vichy, en transformant des maisons, des foyers et parfois leur propre quotidien en refuge. Longtemps restés dans l'ombre, leurs souvenirs restent pourtant toujours vifs dans l'esprit de celles et ceux qu'elles ont sauvés. Leur donner une voix et un visage, c'est l'essence du travail mené par l'écrivaine Cindy Biesse dans son nouvel ouvrage « Gardienne de vie, des femmes en résistance civile autour du Chambon-sur-Lignon », un livre paru en mai 2026 aux éditions Dolmazon. Et pour nous en parler, je suis justement accompagnée de Cindy Biesse par téléphone, ainsi que de Jean-Paul Dolmazon. Bonjour à tous les deux.
11: Bonjour.
12: Bonjour.
8: Avant de commencer à parler de cet ouvrage, Jean-Paul, c'est pas la première fois qu'on te reçoit sur les ondes pour parler des ouvrages édités par les éditions Dolmazon. Est-ce que tu serais d'accord pour quand même nous faire un petit rappel sur l'activité de ta maison d'édition et sur les ouvrages que tu édites ?
11: C'est assez éclectique, mais néanmoins, il y a une... Comment dire ? Pour en revenir à Gardienne de vie, notamment, j'ai publié passablement d'ouvrages sur cet accueil durant la dernière guerre, aussi bien sur l'aspect civil, comme on va en parler aujourd'hui, que l'aspect armé. Donc je suis véritablement un éditeur régionaliste, hein, les derniers ouvrages qui viennent de paraître le confirment. Bon, au-delà de Gardienne de vie, c'est autant des CFD, hein, des enclavements de notre région. Ça, c'est un sujet que je souhaitais traiter. C'est aussi les boutières en histoire, on en est aujourd'hui au numéro 19. Et cette année, j'ai aussi publié un ouvrage sur les plantes sauvages de notre région, du Massif central. Donc assez éclectique, mais en effet, on peut quand même penser et voir qu'une bonne partie des ouvrages que je publie, et ce depuis 40 ans maintenant, portent sur cet accueil durant la dernière guerre. C'est vrai pour le lieu de mémoire, c'est vrai pour mais combien était-il, c'est vrai pour, je pourrais en citer des dizaines. Ce que je tiens particulièrement à cet aspect-là, et c'est aussi une des raisons pour lesquelles j'avais contacté Cindy pour pouvoir parler et lui demander d'écrire un ouvrage sur ces femmes en résistance civile, mais peu connue, pour ne pas dire même méconnue.
8: Totalement, et qui ont été un petit peu invisibilisés des archives et de la documentation, c'est ce dont on va reparler dans pas très longtemps. C'est justement ce pan de l'histoire qui est raconté dans ce nouvel ouvrage, intitulé « Gardienne de vie » par vous-même, Cindy Biesse, qui est paru en mai 2026 et qui se concentre justement sur l'histoire et les actions menées par les femmes en résistance civile sur le plateau, la terre des justes autour du Chambon-sur-Lignon. Ce livre nous donne accès à un recueil de vie et de mémoires qui sont trop souvent oubliés ou bien renvoyés à l'arrière-plan. J'aimerais bien savoir un petit peu plus sur la genèse de cet ouvrage, sur qu'est-ce qui vous a poussé, Cindy Biesse, à consacrer un livre à ces femmes du plateau et à leur rôle de résistance pendant la Seconde Guerre mondiale.
12: Eh bien, en fait, j'avais soutenu une thèse en décembre 2015 sur plus largement le sauvetage des Juifs dans la région Rhône-Alpes, Haute-Loire comprise, puisque c'était la région telle qu'elle était dessinée pendant la guerre. Et j'avais déjà pu, pendant ces travaux de thèse, constater la place énorme des femmes dans cette activité de sauvetage. D'où le fait que, il y a maintenant quelques années, un ouvrage extrait de ma thèse intitulé « Sauveteuse » avait été publié pour mettre en valeur quelques-unes de ces femmes sous la forme de portraits. Et puis, donc, c'est en présentant cet ouvrage que j'ai pu rencontrer Jean-Paul Dolmazon et que nous est venue l'idée de rendre aussi une certaine visibilité aux femmes du Chambon. Voilà, un petit peu la genèse de cet ouvrage.
8: Et c'est très intéressant, vous parlez de ce lieu, du plateau qui a été marqué par le sauvetage de nombreux réfugiés juifs en France pendant la Seconde Guerre mondiale. Et dans cette histoire, les femmes ne sont que très peu évoquées, en général, dans les récits historiques. Elles sont rarement mentionnées dans les archives et leur rôle dans la résistance est très souvent invisibilisé. Dans ce contexte, justement, comment est-ce que vous avez procédé pour réussir à retrouver la trace de ces femmes et de leurs actions ?
12: Alors, je suis partie d'un tout petit échantillon de départ qui était... les femmes ayant reçu une médaille des justes parmi les nations par l'État d'Israël. Donc, ce qui m'a permis d'avoir un échantillon de départ. Et à partir de cet échantillon de départ, j'ai procédé comme j'ai procédé pendant ma thèse, c'est-à-dire j'ai essayé de dénouer les fils, tisser les liens entre ces femmes et entre ces femmes et d'autres acteurs régionaux ou extra-régionaux, afin de voilà de parvenir déjà à établir une liste de départ pour mes travaux de recherche. Et une fois que la liste était établie, en fait, j'ai à ce moment-là écumé tous les ouvrages que j'ai pu trouver en français, en anglais, en allemand sur le Chambon-sur-Lignon et le plateau. J'ai aussi à nouveau consulté les archives départementales. J'ai essayé d'interviewer des enfants cachés encore vivants, des enfants de justes encore vivants, voilà, pour établir le plus de matériaux possible. Parce que c'est vrai que c'est ce que j'avais déjà remarqué quand j'ai fait ma thèse, autant la persécution et le crime, hein, la Shoah, ont laissé beaucoup de traces dans nos archives, autant le sauvetage, par son caractère caché et transgressif, a laissé très peu de traces de toute façon. Donc, il faut vraiment enquêter, voilà, essayer de reconstituer le puzzle de cette activité particulière.
8: Et creuser dans ces archives qui retracent les événements. Est-ce que ces archives dont Cindy parle, Jean-Paul, c'est quelque chose qui t'est familier? C'est une documentation dans laquelle tu te plonges souvent?
11: Non. J'avoue que lorsque j'en ai parlé à Cindy, c'est pas un cadeau que je lui faisais, parce que je savais pertinemment que c'était une sacrée gageure. Néanmoins, je pensais qu'il valait forcément la peine de parler de ces femmes. Cindy l'a fait avec beaucoup de bienveillance. Et j'aimerais revenir sur, quand on a travaillé sur la quatrième de couverture de l'ouvrage avec Cindy, il y a une phrase que l'on a mis en exergue, une phrase de Magda Trocmé, qui a été une des femmes, donc la femme du pasteur, mais qui a été une des femmes essentielles dans cet accueil. Celle-ci disait « Ceux parmi nous qui reçoivent les premiers juifs firent ce que nous pensions devoir faire ». Ça résume absolument, d'une part l'ouvrage, et ça résume effectivement la mentalité dans laquelle ces personnes, donc en particulier les femmes dont parle Cindy aujourd'hui, ne se sont pas posées de questions, il fallait accueillir.
8: Oui, il y avait cette notion de devoir.
11: De devoir, oui, c'est un devoir. Ça avait pas, on ne cherchait pas plus loin. Malgré tous les risques encourus, la plupart de ces femmes avaient quand même des enfants, bon, un mari bien entendu, mais des enfants, et elle prenait quand même des risques inconsidérés.
8: Dans cette résistance civile.
11: Oui.
8: Et donc, grâce à toutes ces archives, à ces témoignages que vous avez recueillis, vous tissez, Cindy Biès, des portraits de ces mères de substitution, de ces convoyeuses d'un jour, de ces directrices de pension que vous appelez des gardiennes de vie. Pourquoi avoir choisi cette expression, gardienne de vie, pour les désigner ?
12: Alors, c'est une expression qui m'est venue, là encore, dès l'élaboration de ma thèse. Je trouvais que beaucoup de ces juste avait une espèce d'image chrétienne d'ange gardien, notamment aux yeux des enfants qu'ils ont pu accueillir et cacher. Et donc, en tant qu'ange gardien, j'ai essayé de transposer cette image, cette expression, et ces personnes, ne serait-ce que par le moindre petit geste qu'elles sont parvenues à réaliser dans un contexte belligène, ont contribué à la survie, et il n'y a pas d'autre terme, à la survie de ces individus juifs que tant Vichy que les nazis voulaient voir mourir. Donc, Donc voilà, cette liaison entre l'image de l'ange gardien et l'image de cette survie m'a portée vers cette expression de gardienne de vie.
8: C'est une expression très intéressante. Pour moi, en tout cas, quand je l'ai lue, ça me renvoyait justement à ce moyen de résistance qui n'était pas forcément par le maquis, par les armes ou par le combat. Vous en parlez dans votre livre, le régime de Vichy voulait cantonner les femmes à des tâches liées au foyer, à la maternité, comme nourrir, accueillir, éduquer ou soigner. Et justement, elles en ont fait pendant la Seconde Guerre mondiale un moyen de résistance. Une grande partie de cet ouvrage est consacrée au sauvetage et à l'accueil d'enfants sur le plateau pendant la guerre. Et au-delà de la protection physique et matérielle du sauvetage, certaines de ces femmes cherchaient à redonner une enfance plus ou moins normale aux enfants qu'elles accueillaient. C'était également le cas des adultes qui étaient accueillis avec des refuges comme le Coteau Fleuri, dont vous parlez dans le livre. Et j'avais vraiment l'impression que dans ces lieux, elles essayaient de redonner non seulement de la sécurité, mais aussi une dignité à ces réfugiés qui étaient marqués par les persécutions qu'ils avaient subies. Et personnellement, c'est ce rôle-là, c'est ce que m'évoquait en tout cas le terme gardienne de vie, donc voilà, je l'ai noté.
12: Tout à fait, en fait, il y a cette idée aussi de résistance, pas seulement spirituelle, hein, de résistance, je dirais, en tant qu'être humain. En fait, on est face à des régimes qui cherchent justement à ôter tout caractère humain à ces personnes, ne serait-ce que par le langage par lequel on stigmatise les individus juifs pendant cette période-là, et puis même au-delà, hein, dans les camps, on leur attribue un numéro, ils ne sont plus que des choses, des Stück, comme disent les Allemands. Et je trouve que le fait que ces femmes se battent pour que, ces individus aient non seulement une vie intellectuelle, mais aussi pour certains enfants, une vie spirituelle, hein, parce qu'on continue aussi à fêter les fêtes juives, on ne veut pas qu'ils oublient leur judéité, eh bien, rend cette expression de gardienne de vie encore plus réelle, je dirais, et encore plus valable. Voilà.
8: En mettant les notions d'humanité au centre de leur lutte, notions qui étaient vraiment mises sur le côté pendant la Seconde Guerre mondiale, donc ça aussi c'est une forme de résistance civile très très forte. J'ai évoqué le Coteau Fleuri, qui était un lieu de réhabilitation que vous mettez en lumière dans le livre. Vous faites également le portrait de plusieurs figures de cette résistance civile. On a parlé de Magda Trocmé, vous parlez également de Dora Rivière, Mireille Philippe, Madeleine Barrault et bien d'autres. Est-ce que durant vos recherches, vous avez fait la découverte de personnalités qui vous ont marqué et dont vous n'aviez pas forcément connaissance?
12: J'avais connaissance de la majorité d'entre elles, puisque je les avais croisées à un moment ou à un autre de ma thèse, mais j'avoue que certaines figures, par leur caractère un peu atypique, m'ont particulièrement marquée. Je dois dire que la figure de Marguerite de Félis m'a vraiment marquée, parce que je trouve que c'est une femme absolument atypique pour son époque et qui a un parcours qui n'est pas celui de tout un chacune pour l'époque. Mais j'ai aussi été assez touchée par d'autres histoires, comme celle de Solange Sèche, dont on a un peu parlé, on a beaucoup parlé, donc le tome, on a beaucoup parlé de son mari, peu de cette femme, et au final, cette femme aussi a eu des choix très courageux dans son parcours, qui plus est un parcours où elle se heurte au handicap, hein, puisqu'elle est atteinte de surdité. Donc c'est vraiment ce genre de femmes qui m'ont vraiment frappée, et à qui j'ai voulu aussi essayer de rendre hommage à travers ce livre.
8: Et de leur donner une voix et de faire le portrait de ces figures de la résistance.

0: Dans les ouvrages que j'ai pu publier, j'ai eu de la peine, ou quelques difficultés à trouver un titre. Là, j'avoue que dès qu'elle m'a soumis celui-ci, j'ai dit, bah, écoute, va pas plus loin, c'est très bien. C'est tout à fait ça. C'est une évidence.
1: Et justement, ces gardiennes de vie, on a parlé du manque de documentation liée à leurs actions durant la Seconde Guerre mondiale. Selon vous, ce manque de documentation est dû à quoi ? Est-ce que c'était dû à ce sens du devoir, que ce qu'elle faisait était une nécessité, donc c'était pas quelque chose à mettre en avant ? Est-ce que c'est, je sais pas, du patriarcat qui met les actions des femmes pendant la résistance au second plan ? C'est dû à quoi ?
2: Alors, je pense que c'est lié à plusieurs choses. C'est d'abord indéniablement lié à leur modestie, hein, au fait qu'elles considèrent vraiment que ce qu'elles ont fait, relever de leur devoir d'être humain et de chrétienne, d'où le fait qu'elles ne voit pas l'intérêt hein, de mettre en avant de telles actions. Je pense que c'est aussi lié au fait que pour certaines d'entre elles, elles ont pour époux des figures un peu publiques et du coup, elles s'effacent très vite à la sortie de la guerre face à la figure de leur époux. Et puis que pendant très longtemps, la résistance en France, c'est avant tout la résistance armée. Et la résistance civile n'a pas sa place. Hein. Il va falloir attendre de très nombreuses années pour qu'on s'intéresse à la résistance civile, ce qui les renforce du coup dans leur conviction que ce qu'elles ont fait ne relève pas de la résistance et n'est pas exceptionnelle en soi. D'où leur silence, en fait. Très, très peu ont témoigné, très, très peu ont raconté. Et même Magda n'a pas totalement raconté ce qu'elle avait pu faire pendant la guerre. Je sais que Mireille Philippe a une seule fois témoigné de ses activités auprès de ses proches, et c'est le cas pour la majorité d'entre elles. Madeleine Dreyfus, c'est pareil, a laissé aucun témoignage alors qu'elle a eu une activité absolument incroyable pendant la guerre. Et je pense donc que ce cumul, le fait que pour elle, c'était naturel, d'autre part qu'on a eu cette espèce de résistentialisme pendant des années en France, et enfin qu'elles étaient des épouses avec des époux qui avaient certaines responsabilités publiques, font qu'elles sont retournées à leur quotidien et elles ont laissé très très peu de traces sur ce qu'elles ont pu faire pendant la guerre. Voilà.
1: Dans ce cadre-là, c'est d'autant plus important de mettre leur œuvre et leur résistance en avant. Elle a été tellement invisibilisée, mais elle a sauvé un nombre incalculable de vies sur le plateau. Leur engagement n'a vraiment pas tari, même face au danger, à la multiplication des rafles et des arrestations.
2: Tout à fait, et même en l'absence des hommes, justement. Parce qu'on aurait pu croire qu'avec l'arrestation de plusieurs figures masculines du plateau ou l'obligation à l'exil de plusieurs figures du plateau, eh bien, leur activité cesse. Eh bien non, en fait, pendant que les hommes ne sont pas là, au contraire, elles redoublent d'activité. Donc, ce qui prouve bien que la résistance en soi ne dépendait pas des hommes.
1: Non, c'est ça, et que leur action transgressait non seulement les lois en vigueur sous l'occupation et le régime de Vichy, mais aussi les lois implicites liées à leurs conditions de femmes. Je pense que cet engagement nous appelle à repenser notre définition du courage et de l'héroïsme.
2: Tout à fait.
1: Pour en apprendre plus, on invite bien évidemment les auditeurs à lire votre livre « Gardienne de vie » qui est paru en mai 2026 aux éditions Dolmazon. Les récits à l'intérieur sont extrêmement détaillés et immersifs, ils sont aussi accompagnés d'images d'archives. Jean-Paul, est-ce que tu pourrais nous rappeler comment est-ce qu'on peut se procurer cet ouvrage ?
0: De manière assez simple, hein, puisqu'on peut le trouver dans toutes les librairies, je ne parle pas forcément chez l'art évidemment, mais sur le plateau, en Haute-Loire, dans la Loire, en Ardèche bien sûr, y compris en Ardèche du Sud, dans l'Isère, etc. Ou sinon les gens peuvent aller sur mon site, hein, il suffit de taper Google Dolmazon, puisque c'est pas un nom très répandu, et ils arrivent sur le site des éditions, et ils voient toutes les librairies, enfin tous les points de vente sur lesquels ils peuvent trouver les ouvrages, et en particulier celui dont on parle aujourd'hui.
1: C'est noté. Merci beaucoup. Avant qu'on se quitte, Cindy ou Jean-Paul, est-ce que vous avez un dernier mot pour nos auditeurs ?
0: À toi, Cindy.
2: Moi, le dernier mot que j'aurais à leur dire, c'est de vraiment lire cet ouvrage, parce qu'ils peuvent penser qu'on a beaucoup lu sur le Chambon. Ce qui est vrai, il y a eu beaucoup d'ouvrages sur le Chambon, mais je dirais que c'est la première fois qu'on met autant en avant des figures qui jusque-là étaient dans l'ombre et qui méritent justement qu'on s'attache à elles. Voilà.
0: Voilà, c'est aussi une des raisons pour lesquelles

0: Pour revenir à ta question tout à l'heure, je n'ai pas cité de nom en particulier, hein, parce que toutes ces femmes ont fait des choses absolument exceptionnelles et on ne peut pas, si ce n'est toutes les citées, on ne peut pas en mettre une en avant.
1: Et on invite les auditeurs à se procurer ce livre et à le lire pour découvrir tous ces parcours de vie et toutes ces histoires. Merci beaucoup à tous les deux d'être venus nous parler sur les ondes et on se dit à très bientôt.
2: Merci à vous.
0: Merci beaucoup.
2: Au revoir.
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2: Vendredi 26 juin, le musée Montagu à Saint-Sauveur de Montagu accueille Christine Hoth pour une soirée musicale exceptionnelle. Virtuose des ondes Martenot, elle se produit en duo avec Mathieu Gabry dans un concert de 40 minutes proposé en deux sessions, 19h30 ou 20h45. Sa musique intense, entre pop et musique savante, vous plongera dans une immersion sonore et cosmique. Les détenteurs d'un billet profitent également d'un cocktail en boutique et d'une réduction exclusive de 10% sur les articles Maison Montagu. Inscription sur le site www.billetweb.fr. La commune de Vernon-en-Vivarais organise son traditionnel vide-grenier et vous invite à venir nombreux pour vendre, chiner et partager un moment convivial. Il aura lieu le 14 juillet dans le centre-bourg de 7h30 à 14h. Particuliers exposants sont les bienvenus. Inscription et renseignements auprès de la mairie au 04 75 58 11 90. Venez faire de bonnes affaires dans une ambiance chaleureuse et festive. À Boussieu-le-Roi, place du village, fête de la musique dimanche 21 juin à partir de 16h jusqu'au bout de la nuit. Scène ouverte à partir de 16h. Si vous souhaitez participer, inscrivez-vous dès possible au 06 88 22 37 02 ou par mail à boussieupassion@gmail.com. À partir de 19h, concert blues musique avec le groupe Ménage à 3. Sur place, buvette et petite restauration, entrée libre. En cas d'intempérie, tous à la salle des fêtes.
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1: La ludothèque itinérante Art des Jeux sillonne les routes d'Ardèche pour vous proposer des espaces de jeux libres adaptés à toutes les tranches d'âge. Au programme Jeux d'éveil, d'imitation, de construction et de société. Accès libre et gratuit. En devenant adhérent de l'association, vous pourrez aussi emprunter un ou deux jeux de société pour la maison. Elle vous donne rendez-vous le troisième samedi du mois, de 10h à midi, à la salle des expositions à Saint-Sauveur de Montagu. D'autres lieux et dates sur notre site internet www.artdesjeux.com. La source d'eau minérale, la Châtelaine. Les quatre frères Curinier qui l'exploitèrent à Dornas, André Curinier qui la développa ensuite, voilà des noms qui rappellent bien des souvenirs aux Dornassois de plus de 40 ans. Les Bécanes de Dornas proposent la projection du film La Belle eau du Bois Lantal de Samuel Debar, puisque l'histoire a commencé à Chanéac-Bois Lantal avec les familles Dussault et Curinier. Projection à la salle Saint-Vincent, patronage, vendredi 19 juin à 21h, pour de l'amitié et discussion. Rendez-vous le samedi 20 juin à partir de 19h sur la place Pasteur à Vernoux-en-Vivarais pour une soirée musicale festive et conviviale à l'occasion de la fête de la musique. Au programme, Lorelai Barbier, Chant du Monde Revisité, Théo Didier et la Roulotte Orchestra, chansons festives et alternatives, Les Enchanteuses, pop élégante. Venez célébrer la musique dans une ambiance chaleureuse et festive, buvette sur place, petite restauration. Venez nombreux partager ce moment de musique et de convivialité.

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1: Il est 18h.
2: Bonsoir à tous, à la une de l'actualité. 26 départements placés en vigilance orange pour la canicule à partir de demain. Ça concerne l'Île-de-France, le centre et une bonne moitié est du pays. Il fera entre 34 et 38 degrés jusqu'à dimanche, avec des pics à 40 degrés localement. Cette vague de chaleur devrait se poursuivre jusqu'en début de semaine prochaine. Et justement, les oraux du baccalauréat pourront être reportés localement en cas de forte chaleur. Une annonce faite hier par le ministre de l'Éducation nationale, Édouard Geffray. La climatisation des salles de classe pourrait être une solution. Mais pour Marion Dupré, il y a d'autres dispositifs à mettre en place.
3: On est très perplexe en fait sur la climatisation, puisque c'est quand même un coût qui est conséquent. Ça pose des questions au niveau de l'entretien, de l'hygiène. Les chefs d'établissement ont anticipé, ont choisi des salles d'examen plutôt à l'ombre. On fournit des bouteilles d'eau. Malgré tout, c'est pas toujours suffisant. Il y a une vraie question sur le bâti scolaire et sur sa rénovation pour anticiper ces fortes chaleurs qui vont arriver malheureusement de plus en plus tôt dans l'année.
2: Propos recueillis par Myline Desbacs. L'UNEDIC demande à l'État de ne plus puiser dans les caisses de l'assurance chômage. L'organisme estime que ces prélèvements, à hauteur de 12 milliards d'euros entre 2023 et 2026, freinent le désendettement du régime. Sa dette pourrait atteindre plus de 61 milliards d'euros fin 2026. L'UNEDIC réclame un financement plus stable pour continuer à jouer son rôle de protection en cas de crise économique. Une enquête est ouverte dans la Marne après des signalements de deepfake dans un collège de Mourmelon-le-Grand. Des informations à caractère privé et des montages à caractère sexuel réalisés par IA ont été diffusés. 12 plaintes ont été déposées par des élèves, des enseignants et des membres du personnel. L'Union européenne dit oui à une nouvelle génération d'OGM. Les eurodéputés ont adopté un règlement facilitant l'utilisation de nouvelles techniques dans l'agriculture. Objectif affiché, développer des cultures plus résistantes à la sécheresse et nécessitant moins d'eau, d'engrais ou de pesticides. Les opposants craignent une plus grande emprise des grands groupes semenciers sur l'agriculture européenne. Enfin, décollage réussi pour Ariane 6. La fusée européenne s'est envolée depuis Kourou, en Guyane, avec 36 satellites à son bord. Le lancement avait été brièvement interrompu pendant le compte à rebours avant de reprendre normalement. Cette mission doit encore franchir plusieurs étapes avant la mise en orbite complète de sa cargaison. Voilà pour l'actualité. Bonne fin de journée à tous.
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1: La ludothèque itinérante Art des Jeux sillonne les routes d'Ardèche pour vous proposer des espaces de jeux libres adaptés à toutes les tranches d'âge. Au programme Jeux d'éveil, d'imitation, de construction et de société. Accès libre et gratuit. En devenant adhérent de l'association, vous pourrez aussi emprunter un ou deux jeux de société pour la maison. Elle vous donne rendez-vous le troisième samedi du mois, de 10h à midi, à la salle des expositions à Saint-Sauveur-de-Montagut. D'autres lieux et dates sur notre site internet www.artdesjeux.com. La source d'eau minérale, la Châtelaine. Les quatre frères Curinier qui l'exploitèrent à Dornas, André Curinier qui la développa ensuite, voilà des noms qui rappellent bien des souvenirs aux Dornassois de plus de 40 ans. Les Bécanes de Dornas proposent la projection du film « La belle eau du Bois Lantal » de Samuel Debar, puisque l'histoire a commencé à Chanéac-Bois Lantal avec les familles Dussault et Curinier. Projection à la salle Saint-Vincent, patronage, vendredi 19 juin à 21h, pour de l'amitié et discussion. Samedi 20 juin, au parc Fornat de Désagne, l'association Zicandaise vous invite à danser pour la fête de la musique. Au programme à partir de 18h, Babé les chats, un spectacle rock pour jeune public, suivi de 4 groupes, les fils de William, rock festif, lâche pas la patate, musique cajun, panache, électro, et pour terminer, Machine Rave, musique techno. Concert maintenu dans l'espace culturel en cas de pluie, entrée à prix libre, buvette et restauration sur place, prévoir des espèces. L'école Présentation de Marie à Vernoux organise sa kermesse vendredi 26 juin dans la cour de l'école. Au programme, à partir de 18h, spectacle des enfants. Jeux pour enfants, structure gonflable interactive, jeux en bois, balade à poney et borne à selfie. La soirée se poursuivra par un repas comprenant salade, lasagne, tomes en salade et tarte aux pommes pour les adultes 15€, lasagne, glace et cadeau pour les enfants 10€. Réservation au plus vite 06 45 32 72 14.
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1: Il est 19h.
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1: Il est 20h.
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